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0: Très tôt ce matin, il y aura aussi Juliette Armanet, Jean-Jacques Goldman et puis les infos.
1: Et les infos ici, c'est avec Florent Barsac. Bonjour Florent.
2: Bonjour à tous, on commence par la météo de la Seine-et-Marne et aujourd'hui, un beau soleil au programme avec de fortes chaleurs. Ce matin, autour de 18-19 degrés en sortant de chez vous. Cet après-midi, ça grimpera à 35 degrés alors que la canicule est annoncée jusqu'à mardi inclus. L'actualité locale, c'est la lutte contre les incendies et une ministre en Seine-et-Marne aujourd'hui. Marie-Pierre Vedrenne, ministre déléguée au Pont de Laurent Nunez, vient visiter la caserne des pompiers de Fontainebleau, puis va se rendre sur le massif forestier. Y aura-t-il des feux d'artifice les 13 et 14 juillet en Seine-et-Marne? Pas d'interdiction générale, mais par exemple, au regard du risque d'incendie, la ville de Provins annonce annuler celui prévu lundi soir. À 6h30 dans le journal de votre ville, on vous parle des bals des pompiers qui auront lieu les 13 et 14 juillet. Nous irons à la caserne de Meaux où on se prépare à une grande fête avec l'amicale des sapeurs-pompiers. L'actualité nationale, la France qualifiée pour les demi-finales de la Coupe du Monde de foot. Grâce à sa victoire 2-0 contre le Maroc hier soir, les Bleus joueront mardi prochain contre l'Espagne ou la Belgique qui s'affrontent ce soir. Toute la France ou presque est en vigilance orange canicule ce matin. 9 départements de l'ouest du pays sont même passés en rouge alors que le pic de l'épisode de chaleur est annoncé en début de semaine prochaine. Les obsèques d'Ali Khamenei ont eu lieu hier en Iran. Procession funéraire, foule de partisans. Son fils qui lui a officiellement succédé était absent. Et puis Tadej Pogacar assomme le Tour de France. Le Slovène qui s'est échappé seul hier sur les pentes du Tourmalet compte 2 minutes 42 d'avance au classement général ce matin.
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0: Aujourd'hui c'est vendredi, le dernier réveil de la semaine, le dernier réveil de l'année.
1: De l'année
0: concernant
1: aussi.
0: Julie,
1: ouais, c'est vrai.
0: On est parti jusqu'à 9h30, dans un instant on écoute donc Lady Gaga ce matin.
1: Le privilège des leftos arrive aussi, oui. À 6h10, c'est vous qui choisissez ce qu'on écoute ce matin. Ça va être un régal pour tout le monde.
0: Et c'est le dernier privilège des leftos de l'année là aussi, hein.
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0: Allez, tout d'abord, voici Naïka sur Oxygène.
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1: Aujourd'hui, Julie, c'est donc vendredi. Nous sommes le 10 juillet.
2: On souhaite une excellente fête à tous les Ulrichs et c'est l'anniversaire de Diane Lair. Elle a 29 ans aujourd'hui, Miss France 2022.
1: C'est ça. Elle était Miss Île-de-France, non?
2: Oui. Moi, pour moi, c'est une des plus jolies Miss qu'on ait eues.
1: Non, j'ai pas d'avis.
2: Parce que je peux pas me présenter et donc. Je plaisante.
1: Depuis Geneviève de Fontenay, vous savez, je fais plus trop attention.
2: Ah oui, ça fait longtemps. Donc.
1: Pour moi, c'était la référence.
2: Y a aucun problème.
1: Allez, dans un instant sur Oxygène. Oui, mais la classe, c'est la beauté, non pas d'âge.
2: C'est vrai.
1: Tant pis pour les goujats. On écoute Lady Gaga sur Oxygène avant d'écouter le privilège d'Elefto ce matin.

0: en vacances ce soir.
1: C'est vrai.
0: Vous aussi, vous nous le dites sur le WhatsApp Oxygène 07 812 07 812. Notamment Bruno qui est avec nous. Bruno qui nous écoute du côté de Corbeil-Essonne. Il a le droit.
1: Ah bah oui, il pleut avec l'application.
0: Ah bah il a le droit, les gens de l'Essonne sont les bienvenus.
1: Mais c'est vrai.
0: Ça y est, nous ici on ne fait pas de différence.
1: Non.
0: Il n'y a pas de frontières sur Oxygène.
1: C'est ça
0: la radio de la Seine-et-Marne, d'accord. Mais les autres départements ont le droit au bonheur aussi.
1: Oui, les autres pays aussi.
0: Oui, pourquoi pas. Alors ce matin Julie, place au privilège des leftos. Rappelle-nous le principe de cette séquence. C'est la toute dernière de l'année d'ailleurs.
1: C'est très simple, chaque matin à 6h10, c'est vous qui choisissez ce qu'on écoute ensemble. C'est une façon d'honorer les leftos seine-et-marnais. N'est-ce pas?
0: Oui, exactement.
1: Et ce matin, on va écouter le choix de Laure de Vernou, La Celle-sur-Seine. Elle a choisi un titre qui rassemble. Un titre bon souvenir, un titre qui sent la joie.
0: C'est Johnny Hallyday?
1: Alors non.
0: Non.
1: Qui sent la joie?
0: Bah attends, il y a plein de titres joyeux. Hein.
1: Bah, comme quoi?
0: Ensemble, le titre pour la Coupe du Monde. On est champions!
1: C'est pas son meilleur.
0: On est tous ensemble. Oui, mais c'est la joie.
1: Non.
0: Je sais pas, c'est quoi, c'est vieux ou pas?
1: Années 90. 90-2000.
0: C'est français, genre Larousseau.
1: Alliance ethnique.
0: Ah ouais.
1: Simple et funky.
0: Ah bah oui.
1: Alors on va se faire plaisir.
0: Oh bah c'est oui, bah on monte le son. On y va.
1: Allez, bah j'y vais, moi j'y suis.

0: Eh ben ça, c'est oh du là beau là. Privilège des Leftos ouais. Ce matin. On peut remercier qui, redis-nous ?
1: Laure de Vernoux-Lasselle.
0: Magnifique alliance ethnique, à l'instant sur Oxygène. Dans un instant, on va écouter Samber. Il y aura aussi un titre de Jean-Jacques Goldman. Je vous dis pas lequel, restez avec nous.
1: Et on va jouer ensemble aussi, vous allez remporter vos séjours pour partir en famille à Europa Park.
0: A tout de suite sur Oxygène.
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1: Alors pas de soucis inhabituels sur les routes de Seine-et-Marne et d'Île-de-France ce matin. Nous signale simplement un poids lourd à l'arrêt le long de la 4 sens Paris-Provence dans le secteur de Champigny-sur-Marne. Mais dans l'ensemble, pas de ralentissement à vous signaler. Dans les transports en commun, offre réduite sur certaines lignes, mais pas de perturbation. Non, ça se compliquera sur les routes cet après-midi. Bison futé, voyant rouge pour ce deuxième week-end des vacances d'été. Allez, rendez-vous à 6h30 pour le journal de votre ville.
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0: réveille tout le monde avec ce matin Samber sur Oxygène, la radio de la Seine-et-Marne. On espère que tout le monde va bien. Peut-être pour vous ce matin le dernier réveil avant les grandes vacances, on vous le souhaite. Bon, pour ceux qui vont encore un petit peu bosser, courage. Il y a peut-être un petit pont qui s'organise début de semaine prochaine, parce que c'est férié mardi 14. Bon, lundi 13. Et... est-on vraiment obligé d'aller travailler?
1: Mais non.
0: Hein, bon, je pose la question.
1: Qui va y aller pour de vrai? Personne. Faites du télétravail.
0: Il y en a sans doute,
1: Mais non.
0: Allez, ce matin, jeudi, place donc à notre jeu pour vous offrir votre séjour en famille à Europa Park.
1: Tout à fait. Alors ce matin, on joue avec les jeux vidéo, puisque mercredi, c'était la journée mondiale des jeux vidéo.
0: Oui.
1: Si vous retrouvez celui que l'on cherche ce matin, Aurélien vous l'a dit, vous partez en famille à Europa Park.
0: Voici le petit son pour vous aider à l'identifier. Alors, là normalement, il y a assez pour faire.
1: Ouais.
0: Il y a assez. Alors, tu l'as pas.
1: Si, mais je suis pas sûre.
0: Alors, tu vas me dire ce que tu penses et prochain indice dans 30 minutes pour vous aider.
1: Okay.
0: On vous attend sur le WhatsApp Oxygène 07 812 07 812.

0: On vient d'écouter Juliette Armanet avec le dernier jour du disco dans toute la Seine-et-Marne. Il est 6h26. Avant l'actu locale en Seine-et-Marne, Julie, direction Mourou.
1: Exactement. On va parler du programme de la soirée du 13 juillet, vous savez, pour la fête nationale.
0: Oui.
1: Alors normalement, si la météo le permet, vous avez rendez-vous place de la mairie à partir de 19h30 pour un resto-concert.
0: Resto-concert, c'est toujours bien ça.
1: C'est trop cool. En plus, là, ce sera un groupe de rock qui s'appelle Rock Out.
0: Rock out.
1: Rock out. Ça donne envie d'y aller. Hein. Jusqu'au départ de la retraite au flambeau. La retraite au flambeau, c'est à 22h30. Moi, j'ai toujours trouvé ça trop beau. Et à 23h, bien sûr, un feu d'artifice. Ensuite, on retourne à la mairie pour un bal animé par un DJ.
0: Donc, ça va jouer du rock de manière assez forte. Hein,
1: au début,
0: même.
1: Ouais.
0: Moi qui ai du rock fort pour un dîner spectacle, ça me semble normal, pas toi?
1: Oh là là. C'est le dernier jour aujourd'hui. Hein.
0: Rock fort. Ouais. Dîner spectacle.
1: Ça va faire du bien les vacances.
0: Rock fort, tu sais, le fromage.
1: Non, on l'avait.
0: Oh, à vous, c'est pas mal.
1: Enchaîne là, je crois qu'il y a Jean-Jacques qui veut parler là.
0: Mais c'est incroyable de jamais reconnaître le talent chez les autres.
1: C'est fou, hein.
0: Allez, ce matin, tu as raison. C'est Jean-Jacques Goldman. Tu dois pas être mauvaise en blind test, toi. Hein.
1: Ah, je suis très bien.
0: Voici Bonne Idée sur Oxygène avant l'actu.
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0: Bon réveil tout le monde avec Jean-Jacques Goldman ce matin sur Oxygène. La suite, ça va vous plaire. On va écouter Ray. Il y aura également Taylor Swift. Ça te plaît,
1: Oui, ouais, ça me plaît.
0: Il y aura aussi Lenny Kravitz, gros souvenir avant 7h. Dans quelques minutes, on rejoue avec vous. Qu'est-ce qu'on va offrir ?
1: On vous offre votre séjour pour partir en famille à Europa Park.
0: Voici Florent Barsac, c'est l'actu locale.
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3: Bonjour à tous. C'est tout d'abord une question. Ce matin, y aura-t-il des feux d'artifice les 13 et 14 juillet en Seine-et-Marne? Pas d'interdiction générale, mais déjà interdit près des forêts au regard du risque d'incendie. Eh bien, la ville de Provins, par exemple, annonce annuler celui prévu lundi soir. Il pourrait être reporté au moment de Noël. Les bals de pompiers en Seine-et-Marne, des milliers de visiteurs attendus à Meaux, par exemple, où 4000 personnes s'étaient pressées l'an dernier. L'amicale des sapeurs-pompiers remet ça pour la 10e année, dès 19h à la caserne et toute la nuit. Ambiance familiale puis plus festive. Benoît Holbert.
4: Tout le long de 21h à 5h du matin, il y a des DJ qui vont s'enchaîner, on en aura 4. Et on finira par la surprise de notre DJ sapeur-pompier qui prendra de 3h à 5h du matin. Et là, qu'on verra un peu d'électro qui se fera plaisir ou qui fera un peu de du tout public et un peu d'électro. Et ben, on aura du goodies, du lancer de goodies. On va avoir des shows des pompiers, forcément. Ça sera pour quand le côté familial du bal aura un peu disparu. On a une équipe de danseurs un peu qui se prépare. Et puis forcément, ça je le garde en surprise, mais il y a toujours cette petite surprise du bal des sapeurs-pompiers qu'on essaie de faire dans les règles de l'art.
3: Voilà, Oxygène, la radio de la Seine-et-Marne, partenaire du bal des pompiers de Meaux lundi soir. 50 000 candidats ont tenté de passer l'examen du permis de conduire l'an dernier, chiffre dévoilé cette semaine, alors que le préfet s'est rendu au centre d'examen de Volpénil, 36 000 parmi voiture. Les résultats du brevet des collèges dévoilés aujourd'hui, l'an dernier en Seine-et-Marne. 17 des 21 000 candidats avaient obtenu le diplôme. Micro tendu à cette correctrice seine-et-marnaise de l'épreuve de français.
5: C'était un très beau sujet, un texte très littéraire d'un écrivain qui s'appelle Blaise Sandra, qui a été visiblement un peu difficile pour les élèves, j'ai l'impression. Il y a un barème et c'est extrêmement précis. Et on dit, on attribue tel point pour telle réponse, pas pour telle réponse, etc., etc. Mais en règle générale, on attribue même à la marge des points pour des réponses qui sont pas forcément juste, mais pas complètement fausse. C'est-à-dire que tout est valorisé.
3: Les résultats du brevet de collège aujourd'hui. Maintenant, on jette un œil à votre météo.
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3: Alors une belle journée ensoleillée bien sûr arrive aujourd'hui en Seine-et-Marne avec déjà des températures chaudes ce matin, 18 à 20 degrés en sortant de chez vous, des pointes à 35 degrés annoncées cet après-midi. Notez que cet épisode de canicule va se poursuivre jusqu'à mardi inclus en Ile-de-France.
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0: Aujourd'hui,
1: oui,
0: c'est vendredi, il est 6h33, nous sommes dissipés, c'est normal. C'est comme les enfants.
1: Ben voilà.
0: C'est notre dernière de l'année.
1: Exactement, juste avant les vacances.
0: Alors sauf que nous, on va pas jouer entre nous, mais on va plutôt jouer avec vous. Dans un instant, on vous offre votre séjour à Europa Park, l'horoscope arrive, les conditions de circulation aussi, et puis...
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0: Et puis...
1: Et puis le foot.
0: Aussi, c'est vrai, la Coupe du Monde, et puis là on écoute Ray.

0: Bienvenue sur Oxygène ce matin, on est avec vous, 6h37, merci pour les petits messages que vous envoyez sur le WhatsApp Oxygène. Oui, c'est vrai que c'est la dernière émission de l'année.
1: Oui, ouais. Nous aussi on part en vacances, on a le droit un petit peu.
0: On est avec vous jusqu'à 9h30 ce matin, on ne vous lâchera pas, surtout que vous le savez, c'est vendredi, à jour de cash list, tout à l'heure 8h10, on va appeler pour offrir 500 euros cash.
1: Ah, j'espère que ça va marcher, hein. Pour la dernière ça serait top quand même.
0: Ce serait vraiment très très bien, je suis d'accord avec toi. Alors tout d'abord, premier cadeau de ce matin, c'est déjà génial, un séjour en famille pour aller à Europa Park.
1: Exactement, mais pas que, bien sûr vous partez deux jours à Europa Park, vous dormez dans un hôtel 4 étoiles et vous allez aussi découvrir l'univers aquatique de Rulantica, avec des toboggans, piscines à vagues ou encore la rivière sauvage.
0: Mais d'abord, Julie, ce matin, pour gagner ça, il faut jouer avec nous. Oui. Rendez-vous sur le WhatsApp Oxygène, on recherche un jeu vidéo ce matin. On a un petit son qui devrait vous mettre sur la voie. Alors Julie, ensuite tu nous diras ta proposition.
1: D'accord.
0: On t'écoute.
1: Alors c'est un jeu avec des pièces.
0: Et si jamais tu donnes la réponse, c'est pas grave. Hein.
1: Donkey Kong ?
0: Alors, ce ne sont pas des pièces qu'on entend en vérité. Ah. Ce sera d'ailleurs mon indice, ce n'est pas Donkey Kong. Ce sont des petits anneaux en or qu'on entend. C'est pas vraiment des pièces, ce sont des anneaux.
1: Ah bah alors je l'ai pas alors.
0: C'est un... Comment vous dire ? Alors, ce n'est pas un humain, le héros de ce jeu vidéo.
1: Donkey Kong ?
0: Non, non, non, non. Il est plutôt très rapide et je n'en dirai pas plus.
1: Donkey Kong.
0: Non, 07-812.
1: Je
0: ne connais pas d'autres. 07-812.
1: Ah, ça y est.
0: Ça pique un peu. Bon, c'est bon, je vais trop dire.
1: Allez.
0: On écoute Maneskin.
1: Ok.
0: Avant l'horoscope sur Oxygène.

0: On vient d'écouter Maneskin sur Oxygène, il est 6h42.
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0: On vient d'écouter Maneskin sur Oxygène, il est 6h42.
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1: C'est un indice.
0: C'est quel conseil, ça, encore, Julie?
1: Un indice de vacances. Un conseil de vacances.
0: N'importe quoi.
1: Les lions, on vous demandera si c'est un garçon ou une fille, mais ce sera une raclette.
0: D'accord.
1: Ça arrive.
0: Le message est passé. Les vierges, alors, vous ne serez pas bêtes aujourd'hui.
1: C'est bien, ça.
0: Non, mais sous-entendu, voilà. Vous comprendrez ce que les autres pensent de vous. Exactement.
1: Okay. Balance, vous n'êtes pas paresseux, mais motivé à rien faire, c'est différent.
0: Les scorpions, petit conseil, on évite tout ce qui fait grossir aujourd'hui. J'entends par là les photos, les miroirs, les balances.
1: Très bien. Sagittaire, vous aurez une facilité à mentir ou à omettre de dire la vérité.
0: Les capricornes, aujourd'hui, auront hâte de partir en vacances. Bon courage.
1: Verseau célibataire, et ben vous allez certainement changer de statut avant la fin du week-end.
0: Et enfin, les poissons, ça vient de tomber. Vous avez les astres de votre côté, alors on en profite. Voici Taylor Swift, ce matin, sur Oxygène. Excellent réveil, c'est la dernière de l'année.
1: Oui.
0: On est avec vous jusqu'à 9h30.

0: 7. Merci d'être avec nous ce matin sur Oxygène. On démarre ensemble cette dernière journée de la semaine, vendredi 10 juillet. Dans un instant, vous venez d'ailleurs braquer notre salaire. Hein. Rendez-vous à 7h10. En attendant, il y avait du cadeau ce matin à gagner.
1: Vos séjours pour partir en famille à Europa Park. Un séjour de 2 jours et vous dormirez dans un petit hôtel 4 étoiles. C'est très bien.
0: Alors, qu'est-ce qu'il fallait faire pour gagner ce beau cadeau ce matin?
1: Eh bien, ce matin, on joue avec

0: Les jeux vidéo, il faut en retrouver un assez incontournable. Enfin, je dis ça, mais au début, je l'avais pas.
1: Oui, mais t'as fini par le trouver.
0: Mais je l'ai trouvé.
1: Grâce au son, notamment, écoutez. Alors, c'est un petit son d'anneau doré que l'on peut entendre. On vous avait aidé avec plusieurs indices, notamment que le personnage principal n'est pas du tout un humain.
0: Voilà, on avait dit qu'il allait très vite.
1: Exactement, bon.
0: Que ça piquait un peu.
1: Fallait retrouver.
0: Que c'était pas Donkey Kong.
1: Non, c'est vrai, on avait dit ça aussi.
0: C'était Sonic.
1: C'était bien sûr Sonic. Voilà, ce matin.
0: Bravo à tous ceux qui ont retrouvé, notamment à Nathalie. Je vais dire une bêtise.
1: Elle habite d'où? Je crois qu'elle habite d'où?
0: Oui, bah.
1: Qu'est-ce que je voulais dire?
0: Tu as regardé sur mon ordinateur.
1: Moi aussi, j'ai le WhatsApp. Je crois que tu avais joué, toi, Sonic aussi, il me semble.
0: Bien sûr, j'adorais ça.
1: C'est des bons souvenirs, Sonic, hein.
0: Ouais.
1: Vous restez avec nous. Dans un instant, l'actu de 7h en Seine-et-Marne. On écoutera un gros titre de Lenny Kravitz dans un instant. À tout de suite.
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1: Alors attention, ce matin, on nous signale un accident entre Fontainebleau et Nemours sur la départementale 607. On est vraiment juste après la sortie du carrefour de l'obélisque en direction de la route ronde, les 301. Vous pourriez perdre un peu de temps, la police est signalée sur place. Sinon, vous avez un poids lourd à l'arrêt le long de la 4 vers la province à Champigny-sur-Marne. Ralentissement d'ailleurs dans les deux sens, les transports, pas de soucis inhabituels. Alors on se retrouve à 7h pour l'actu de la Seine-et-Marne.

0: Camila Cabello avec Ed Sheeran ce matin. C'est sur Oxygène, il est 6h55.
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3: La France est en demi-finale de la Coupe du Monde pour la troisième fois consécutive. Les Bleus ont gagné sans trembler 2-0 hier soir contre le Maroc. L'avant-dernière marche avant un possible sacre est prévue mardi prochain contre l'Espagne ou la Belgique qui s'affrontent à 21h ce soir. Pas d'inquiétude à avoir pour Kylian Mbappé, sorti semblait-il blessé hier soir. Le meilleur buteur de la compétition assure que c'était suite à un coup reçu à la cheville, pas de blessure musculaire donc. Pour des Bleus qui n'auront pas de blessés majeurs, Aurélien Tchouaméni devant en revenir, ni de suspendu pour la demi qui aura lieu, et les superstitieux l'ont déjà noté, le 14 juillet.
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0: Va bien, dans un instant on va écouter Jennifer Lopez, J-Lo, mesdames et messieurs.
1: Très bien, mais oui. D'abord on écoute Florent Barsac pour les infos.
0: Écoutons-le, bonjour Florent.
2: Bonjour à tous, on commence par la météo de la Seine-et-Marne, du soleil du matin au soir avec déjà une vingtaine de degrés ce matin, jusqu'à 35 annoncés cet après-midi, alors que la canicule est prévue jusqu'à mardi inclus. L'actualité locale, la Seine-et-Marne va passer en vigilance rouge pour la canicule demain. À partir de ce samedi à midi, le niveau d'alerte va être relevé en raison d'une augmentation des températures attendues. Lutte contre les incendies, une ministre en Seine-et-Marne aujourd'hui, Marie-Pierre Védrenne, ministre déléguée auprès de Laurent Nunez, vient visiter la caserne des pompiers de Fontainebleau en début d'après-midi, avant de se rendre sur le massif forestier. Du monde attendu sur les routes d'Île-de-France cet après-midi, bison futé hisse le drapeau rouge dans notre région et le maintiendra demain dès le début de matinée. C'est aussi le week-end prolongé pour certains du 14 juillet. L'actualité nationale, la France qualifiée pour les demi-finales de la Coupe du Monde de foot grâce à sa victoire 2-0 contre le Maroc hier soir. Les Bleus joueront mardi prochain contre l'Espagne ou la Belgique qui s'affrontent ce soir. Toute la France ou presque est en vigilance orange canicule ce matin. On a même 9 départements de l'ouest du pays qui sont passés en rouge alors que le pic de l'épisode de chaleur est annoncé ce week-end. Les obsèques d'Ali Khamenei ont eu lieu hier en Iran. Procession funéraire, foule de partisans. Son fils qui lui a succédé officiellement était absent. Et puis Tadej Pogacar assomme le Tour de France. Le Slovène qui s'est échappé seul hier sur les pentes du Tourmalet compte 2 minutes 42 d'avance au classement général ce matin.
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0: Bonjour madame.
4: Bonjour monsieur.
0: Comment allez-vous?
4: Mais ça va très bien, merci. C'est bientôt les vacances.
0: Oui, c'est vendredi les amis, dernier réveil de l'année tous ensemble. On est avec vous, on fait plus que jamais cette émission à vos côtés. Sur le WhatsApp Oxygène 07 812 07 812. Vous allez braquer notre salaire dans 10 minutes.
4: Exactement, et aussi vous allez remporter vos séjours pour partir en famille à Europa Park. 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

0: Angèle et Justice ce matin, c'est sur Oxygène, il est 7h05.
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0: Aujourd'hui, Julie, oui. C'est vendredi, nous sommes le 10 juillet.
2: On fête les Ulrich et l'anniversaire de Jean-Marie Poiré, il a 81 ans aujourd'hui.
0: Alors qu'est-ce qu'on lui doit notamment à ce monsieur?
2: Le Père Noël est une ordure.
0: C'est un réalisateur de films, hein?
2: Ouais, exactement. Ou encore Les Visiteurs, bien sûr.
0: Ah, le tout premier?
2: Oui.
3: Jour, nuit, jour, nuit.
0: Bien sûr.
4: Ok. Je dormais à l'ombre, ça devient quatre pieds.
0: Bien sûr, bien sûr.
2: Quel bon souvenir.
0: Incroyable, Les Visiteurs. Oui. Je crois d'ailleurs que... Pardon, tu voulais dire quelque chose?
2: J'allais dire, il écrit aussi des livres, si ça vous intéresse.
0: Eh ben, j'allais y venir. Je crois que justement, il a sorti un bouquin où il raconte les coulisses de pas mal, de films.
2: Tout à fait.
0: Qu'il a pu faire, donc je pense que ça doit être assez intéressant.
2: Qu'est-ce qu'il a dû se marrer?
0: Voici Carly Rae Jepsen sur Oxygène, avant de jouer avec

0: Ordis, on y est, ça y est, on vient d'écouter Carly Rae Jepsen et maintenant, vous venez braquer notre salaire.
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2: Et pour jouer avec nous ce matin, on accueille Corinne de Saint-Loudenau. Bonjour Corinne.
3: Bonjour Julie, bonjour Aurélien.
2: Comment ça va?
0: Bonjour Corinne.
3: Ça va.
0: C'est vendredi, est-ce que ce sera votre dernier jour de l'année ou pas? Ou est-ce que vous bossez encore la semaine prochaine?
3: Ah non, là je suis déjà en vacances.
0: Ah, déjà en vacances, génial. Bah, jusqu'à quand vous êtes parti ou vous restez en Seine-et-Marne?
3: Encore 2 semaines, là ça y est, on est parti. On est parti au Portugal.
0: Oh génial, vous êtes dans quel coin du Portugal?
3: Vers Porto.
0: Vers Porto, donc plutôt nord alors. Très
3: oui,
0: bien.
3: C'est ça.
0: Eh ben, vous penserez à
2: le
0: nous
2: meilleur coin.
0: En mangeant quelques petites natas là. Vous savez, ces petits flans.
2: Et c'est pas des flans.
0: Des petits flans qui ressemblent aux petites pâtisseries qu'on mange vers Provence.
3: Là là.
0: Vous savez,
3: il y en a beaucoup qui vont pas être contents.
0: Mais je sais, c'est pour ça. Mais tu sais que depuis que t'es partie, déjà à l'époque quand t'étais là, il y avait cette petite guerre où je disais que il y avait ces petites pâtisseries que l'on fait à Provins. Et le nom m'échappe d'ailleurs.
2: Les niflettes.
0: Voilà, je disais que les niflettes et les natas se ressemblaient.
2: Déjà c'est pas des natas, ça se ressemble pas du tout.
0: Oh, ça va, c'est pour rire.
2: Natas, vous avez entendu ça, Corinne?
0: À la vue, c'est proche. Bon, alors, Corinne, bon, en tout cas, profitez bien de vos vacances. Et ce matin, vous souhaitez braquer le salaire de qui?
3: De Julie.
0: Allez, bim, pour la dernière de l'année, c'est génial. En 30 secondes, chacun votre tour, vous allez devoir donner un maximum de bonnes réponses. Corinne, votre but à vous, en faire bien sûr plus que Julie. C'est ainsi que vous pourrez lui piquer des sous. On va commencer avec Julie, comme ça, on verra combien de bonnes réponses il faudra que vous fassiez de votre côté.
3: Ok.
0: Allez, on vous retrouve dans 30 secondes. Julie, on commence avec toi, tu es prête?
2: Oui.
0: Allez, c'est parti, top. Vrai ou faux? Le rhinocéros est herbivore.
2: Vrai.
0: Oui. Quel est le roi en France durant la Révolution française? C'était qui?
2: Louis XVI.
0: Bonne réponse.
2: Ouais, ça je l'ai.
0: Quelle créature mythologique est moitié aigle, moitié lion?
2: Un aiglon.
0: Le griffon. Vrai ou faux, le gaz naturel est une source d'énergie renouvelable?
2: Je sais pas, je passe.
0: Ah, vrai ou faux?
2: Faux.
0: Bah, mais c'est trop tard. Qui a composé la 9e symphonie?
2: Beethoven.
0: Oui. On a souvent besoin d'un plus petit que soi. Dans quelle fable lit-on cette morale?
2: Je l'ai pas, je passe.
0: C'était le lion et le...
2: Bah, je sais pas.
0: Le rat.
2: Ah,
0: oui,
2: ah
0: donc,
2: bah je l'ai pas.
0: Non,
2: je l'ai
0: de
2: pas,
0: la Fontaine, c'est pas...
2: Je les connais pas tous,
0: c'est pas ton dada. On retrouve donc Coco, Corinne. Bonne nouvelle pour vous. Julie n'a pas vraiment brillé. Elle a fait seulement 3 petites bonnes réponses. Elle a notamment eu le culot de passer un vrai ou faux. Donc c'est là qu'on reconnaît les champions. Bon, Corinne, à partir de... Mais sincèrement...
2: vous riez, Corinne.
3: Je me marque pas, parce que bon, je peux partir.
0: Alors, je vais te dire, Corinne, elle se moque pas, elle fait comme moi. Elle rigole avec.
2: Ouais.
0: Et c'est totalement différent.
2: Non, mais c'est pas grave. Corinne, vous avez le droit. Allez.
0: Corinne, à partir de 4 bonnes réponses, vous gagnez de l'argent. On y va?
3: Ok.
0: Allez, 30 secondes, c'est parti, top. Vrai ou faux? La ville de Kyoto est la capitale du Japon.
3: Faux.
0: Oui, c'est Tokyo, bonne réponse. Au casino, dans quel jeu de cartes faut-il atteindre 21 points sans les dépasser?
2: Passer si vous ne savez pas.
0: C'est le blackjack. Quel est le métal le plus léger du monde?
2: Passer.
3: Le fer? Non,
0: le lithium. Combien font 3 x 10 moins 1?
3: 10.
0: Ah non. Alors, 3 x 10, on obtient 30. Si on retire 1, ça fait 29.
3: Ah, j'ai entendu 20. Oh,
0: ok. Aïe, aïe, aïe, aïe. Bon, malheureusement, de toute façon, ça aurait été trop juste. On arrive à la fin du chrono et on comptabilise un seul petit point. Je suis désolé.
3: Oh, c'est pas grave.
2: Alors, c'est pas grave, Corinne. Quand vous rentrez de vacances, vous passez nous voir et on vous offrira une enceinte connectée les 2 du matin.
3: Ah, c'est gentil, merci beaucoup.
0: Et si vous pouvez nous ramener quelques niflettes du Portugal?
3: Oh.
0: Oui. Oh, ça va.
3: C'est une niflette.
0: Une dernière fois, histoire de rire.
3: Ça va, je pourrais en prendre à Provins.
2: Oui, voilà.
0: Merci en tout cas d'avoir joué avec nous. Profitez bien de vos vacances.
3: Merci.
0: À bientôt, Corinne. Bon, c'est la dernière de l'année. On peut charrier un peu, non? Ça va.
2: Ouais, mais bon, attention quand même à certains sujets.
0: Allez, voici Joseph.

0: Joseph Salvat avec Open Season. Ce matin sur Oxygène, il est 7h17. En un mot, Julie, comment ça va?
1: Mais bien.
0: Merci pour cette originalité de réponse. Dans un instant, on va écouter Jennifer Lopez. Il y aura aussi Julien Doré.
1: Et la cashlist.
0: Bien sûr, rendez-vous à 7h30, juste après les infos. On va vous aider à gagner 500 euros cash. A tout de suite sur Oxygène.
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1: Alors attention, ce matin, on nous signale un accident sur la départementale 607 à hauteur de Barbizon dans le sud Seine-et-Marne. Prudence à ce niveau, la police serait sur place. Ailleurs, un poids lourd signale à l'arrêt le long de l'A4 en direction de la province à Saint-Maurice. Des ralentissements constatés dans les deux sens. Dans l'ensemble, ce matin, ça roule bien à part ici. Et puis dans les transports en commun, pas de soucis inhabituels à vous remonter. Alors on se retrouve maintenant à 7h30 pour le journal de votre ville.
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0: 35, on parle du Tour de France, madame ?
1: Oui, on parle de poids, de maillot à poids, on parle de col et aussi de mollet rasé.
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3: Bonjour, bonjour à tous, c'est Tadej Pogacar, seul au monde sur le Tour de France. Le Slovène a fait une démonstration hier pour remporter la 6e étape, la première en montagne de cette édition 2026. Victoire en solitaire donc à Gavarnie-Gèdre après 47 km tout seul. Tadej Pogacar s'est envolé sur les pentes du Tourmalet pour aller remporter en solo donc sa 2e étape cette année. Au classement général, il reprend le maillot jaune avec désormais 2 minutes 42 d'avance sur son dauphin Jonas Vingegaard. 5e de l'étape hier, le français Paul Sexas a lui réussi son baptême du feu en montagne sur le Tour de France. Il est désormais 6e au général avec 3 minutes 55 de retard sur Tadej Pogacar. Et un autre français s'est illustré hier, Lenny Martinez, le grimpeur de la Bahrain Victorious, qui s'est retrouvé au fil de l'étape avec les favoris. Il termine finalement 9e, mais il était d'abord parti pour un autre objectif. Écoutez.
4: J'ai super dur avant le col. Ensuite, j'ai pris quelques points en haut avec Valentin. Et ensuite, je me suis dit, faut que je fasse Tourmalet à fond pour prendre encore des points et ça allait m'emmener jusqu'à l'arrivée. Donc voilà, comme ça le plan. J'essaie de faire les points, voir aussi un moment avec Tadej. Si jamais je vois qu'il est trop dominateur pour le maillot, c'est que c'est compliqué, on va essayer de switcher. Mais pour l'instant, aujourd'hui, c'était les maillots à poids, le général, les deux. Donc on verra jour par jour. Ouais.
3: Lenny Martinez qui est désormais 8e au général et 3e au classement du maillot à poids. Et aujourd'hui, c'est un tout autre profil pour la 7e étape, quasiment toute plate entre Ajetmo et Bordeaux. Une étape vouée donc aux sprinteurs.
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0: On va écouter Bruno Mars. Il y aura aussi The Weeknd. Et puis surtout, rappelons que c'est vendredi aujourd'hui, Julie.
1: Eh oui, à 8h10, on va vous appeler en direct pour la cash list. J'espère que vous avez tout bien noté. Le dernier élément arrive là dans quelques minutes.
0: Et surtout, il s'agit de s'inscrire pour être rappelé. On rappelle radiooxygène.fr pour bien faire les choses. 7h30, c'est Florent Barsac, l'actu locale.
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3: Bonjour à tous. L'actualité locale, la Seine-et-Marne va passer en vigilance rouge pour la canicule demain. À partir de ce samedi à midi, le niveau d'alerte va être relevé en raison d'une augmentation des températures attendues. Les événements du week-end s'adaptent d'ailleurs à la canicule. En Seine-et-Marne, par exemple, les médiévales de Compans, près de l'aéroport de Roissy, demain et dimanche, 5000 personnes attendues autour des animations, exposants d'art médiéval, de spectacles, et l'organisateur, le maire Joël Marion, s'adapte.
4: C'est une des plus grandes batailles de France, hein, faut le savoir, mais ils sont sous des armures qui pèsent très lourd et qui font beaucoup transpirer. Hein, les batailles avec les arcs, les flèches et les canons, à des périodes où les moins chaudes de la journée, vers 22h, 22h30, une bataille organisée en nocturne. Il y a des auberges, il y a beaucoup à boire, à manger. Je rappelle que c'est sur plusieurs hectares. Pour ceux qui ne connaissent pas Compans, venez découvrir la commune. Vous verrez que c'est un joli village.
3: Les médiévales de Compans, avec défilé au Lampion demain à 21h15 depuis la mairie, avant la bataille, ont lieu tout le week-end. Y aura-t-il des feux d'artifice les 13 et 14 juillet en Seine-et-Marne? En tout cas, la préfecture les interdit à moins de 200 mètres des espaces naturels sensibles. Dans certaines villes comme Provins, ils sont d'ores et déjà annulés. Les balles des pompiers en Seine-et-Marne, des milliers de visiteurs attendus à Nemours, Provins, Chessy, Pont-au-Combeau, Rebais ou encore Lagny-sur-Marne, et puis Meaux, où l'adjudant-chef Bauget attend au moins 4000 personnes lundi soir.
5: On est là, en fin de compte, pour faire plaisir, d'être en relation proche avec la population, que ça soit meldoise ou les alentours. Et le but du jeu, c'est que on passe un vrai moment ensemble pour ce 13 juillet. Pour le début, ouverture des portes, on est plus côté familial. Puis, fur et à mesure que le temps passe, on monte en puissance avec nos DJ. Et puis ça finit un petit peu en électro sur les coups de 3h du matin, quoi.
3: 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Tout de suite, c'est la météo.
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3: Aujourd'hui, belle journée ensoleillée avec déjà plus de 20 degrés ce matin en sortant de chez vous en général. Cet après-midi, des pointes à 35-36 degrés sont attendues. Pour la suite, eh bien, c'est la canicule, on en parlait, qui est annoncée jusqu'à mardi inclus dans le département.
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0: Bonjour tout le monde, aujourd'hui Julie, c'est vendredi.
1: Oui, on est en vacances à 9h30, mais avant ça, on a plein de choses à faire avec vous. L'horoscope, les conditions de circulation et bien sûr la cash list.
0: Et oui, on va vous aider à gagner 500€ cash. Dans un instant, Julie vous donne le dernier lieu de tourisme en Seine-et-Marne à noter. Votre cash list sera complète pour gagner 500€ cash.
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0: Tout le monde est bon vendredi, bienvenue sur Oxygène, on viendra écouter Bruno Mars.
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0: Pour la dernière fois de l'année, oui. Julie, la cash list Oxygène dans 30 minutes. On va prendre notre téléphone, on va essayer de faire du bien à quelqu'un.
2: Exactement, on va essayer de vous offrir 500 euros cash. Alors j'espère que vous avez tout noté, que vous allez noter le dernier lieu de tourisme Seine-et-Marnais que je vais vous donner maintenant et surtout que vous êtes inscrit sur radiooxygène.fr. C'est gratuit, ça prend 30 secondes, alors faites-le.
0: Exactement. Allez Julie, avant d'écouter The Weeknd et avant l'horoscope, tout le monde t'écoute. Quel est le dernier lieu de tourisme en Seine-et-Marne que l'on note?
2: Le sentier du rocher Caspeau à Fontainebleau. Je répète. Le sentier du rocher Caspeau à Fontainebleau. Je répète. Le sentier du rocher Caspeau à Fontainebleau.
0: Jamais 203 avec vous. Hein. Allez, vous avez une cash list qui est complète puisqu'aujourd'hui vous avez ajouté...
2: Le sentier du rocher Caspeau à Fontainebleau.
0: Et on vous appelle tout à l'heure, 8h10. Soyez sûr d'être inscrit. Julie vous l'a dit, radiooxygène.fr, bonne chance. Voici le week-end.

0: Il y a quelques jours, peut-être même encore hier, j'avoue que je suis pas trop sur les réseaux sociaux, j'ai pas fait attention.
1: Et apparemment, on a loupé quelque chose, c'était incroyable.
0: Pareil, ouais, que c'était énorme. The Weeknd sur Oxygène.
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0: On y va, Julie, pour les béliers.
1: Les célibataires cherchent un câlin à durée indéterminée.
0: Côté taureau, vos messages en ce moment sont un peu ignorés de tout le monde. On se pose des questions.
1: Ça arrive. Les gémeaux, alors vous serez magicien, vous disparaîtrez quand on aura besoin de vous.
0: Les cancers, on n'oublie pas que le thé est autorisé au boulot et que le whisky a la même couleur. Julie.
1: Oh, mais c'est un
0: Mais qu'est-ce que c'est que cet horoscope?
1: Conseil pour passer les journées plus vite.
0: Ah bah super.
1: Les lions, on vous demandera si c'est un garçon ou une fille, mais en fait ce sera juste une bonne pizza.
0: C'est bien ça aussi. Les vierges ne seront pas bêtes hein, aujourd'hui, ils seront conscients de ce qui se passe autour d'eux.
1: Balance, vous n'êtes pas paresseux mais motivé à rien faire, c'est différent.
0: Les scorpions, si on peut donner un petit conseil, on évite tout ce qui fait grossir. Les photos, les miroirs, les balances aussi, tout ça on évite. Hein.
1: Sagittaire, vous aurez une facilité à mentir ou à omettre de dire la vérité.
0: Les capricornes aujourd'hui seront fatigués, vivement les vacances.
1: Et les verseaux célibataires vont changer de statut.
0: Et enfin, on termine avec vous les poissons, vous aurez les astres de votre côté. Alors ça, on en profite. Hein.
1: Ouais.
0: La chance se penche sur vous.
1: Pas mal.
0: Profitez, profitez. On écoute Nathalie Imbruglia parce que ça fait du bien. C'est Thorn, ce matin sur Oxygène.

0: avec Thorn. Dans un instant, on va écouter Julien Doré. Ça aussi, ça fait du bien le matin.
1: Ouais, c'est bien. En plus, pour l'été, c'est pas mal.
0: Julie, dans un instant, 8h, ce sera le retour de l'info.
1: Et dans moins d'une demi-heure, on va vous appeler pour la cash list. Elle est complète normalement, votre cash list. Donc maintenant, vous n'avez plus qu'à attendre notre coup de fil.
0: La toute dernière cash list de cette année sur Oxygène pour offrir 500 euros cash. Ça se passe à 8h10.
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1: Alors dans l'ensemble, ce matin, ça roule plutôt bien sur les routes de Seine-et-Marne et d'Île-de-France. Dans le détail, les coups de frein à donner tout de même sur les autoroutes en direction de Paris, la 4 au croisement de la 86, la 6 à partir d'Evry. Partout ailleurs, c'est mieux que d'habitude, ça pourrait se compliquer dans l'après-midi. Bison Futé voit un effet rouge pour les départs en vacances, les transports en commun, réduction de l'offre sur certaines lignes, la A, la B, la E par exemple, mais pas de perturbations inhabituelles pour le moment. On se retrouve, nous, à 8h maintenant pour l'actu de la Seine-et-Marne.

0: Miles Smith ce matin sur Oxygène à 7h53.
1: Eh bien, c'est le moment de jeter un œil sur la Coupe du Monde de foot 2026 et c'est avec Florent Barsac.
0: Juste après, on écoutera Julien Doré sur Oxygène.
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3: La France est en demi-finale de la Coupe du Monde pour la troisième fois consécutive. Les Bleus ont gagné sans trembler 2-0 hier soir contre le Maroc. L'avant-dernière marche avant un possible sacre est prévue mardi prochain contre l'Espagne ou la Belgique qui s'affrontent à 21h ce soir. Pas d'inquiétude à avoir pour Kylian Mbappé, sorti semblait-il blessé hier soir. Le meilleur buteur de la compétition assure que c'était suite à un coup reçu à la cheville, pas de blessure musculaire donc. Pour des Bleus qui n'auront pas de blessés majeurs, Aurélien Tchouaméni devant revenir, ni de suspendu pour la demi qui aura lieu, et les superstitieux l'ont déjà noté, le 14 juillet.
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0: 10 minutes. Notez bien, on va vous appeler pour la cash list Oxygène.
1: J'espère que vous êtes inscrit. Sinon, c'est rendez-vous sur radiooxygène.fr. Pour l'instant, c'est les infos avec Florent Barsac. Bonjour Florent.
2: Bonjour à tous. La météo de la Seine-et-Marne pour commencer, du soleil au programme aujourd'hui. Avec déjà plus de 20 degrés ce matin dans le département, on attend jusqu'à 35 dans l'après-midi. D'ailleurs, la canicule est annoncée jusqu'à mardi inclus. L'actualité locale, c'est la Seine-et-Marne qui va passer en vigilance rouge pour la canicule demain. À partir de ce samedi à midi, le niveau d'alerte va être relevé en raison d'une augmentation des températures attendues. Lutte contre les incendies, une ministre en Seine-et-Marne aujourd'hui, Marie-Pierre Védrenne, déléguée auprès de Laurent Nunez, vient visiter la caserne de pompiers de Fontainebleau en début d'après-midi avant de se rendre sur le massif forestier dans le but de faire le point sur la lutte contre les incendies en milieu naturel. 50 000 candidats ont tenté de passer l'examen du permis de conduire l'an dernier en Seine-et-Marne, chiffre dévoilé cette semaine, alors que le préfet s'est rendu au centre d'examen à Volpénil-Près-de-Melun. Sur 50 000, 36 000 permis voiture. L'actualité nationale, la France est en demi-finale de la Coupe du Monde de foot grâce à sa victoire 2-0 contre le Maroc hier soir. Les Bleus joueront mardi prochain contre l'Espagne ou la Belgique qui s'affrontent ce soir. Toute la France ou presque est en vigilance orange canicule ce matin. On a même 9 départements de l'ouest du pays qui sont passés en rouge alors que le pic de l'épisode de chaleur est annoncé ce week-end. Les obsèques d'Ali Khamenei ont eu lieu hier en Iran. Procession funéraire, foule de partisans. Son fils qui lui a succédé officiellement était absent. Et puis Tadej Pogacar assomme le Tour de France. Le Slovène qui s'est échappé seul hier sur les pentes du Tourmalet compte 2 minutes 42 d'avance au classement général ce matin.
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0: Bonjour Madame Julie.
1: Bonjour Monsieur Aurélien.
0: 8h02, on espère que tout le monde va bien, vous démarrez cette journée avec nous. On est à vos côtés jusqu'à 9h30, c'est le dernier réveil de la semaine et de l'année d'ailleurs pour nous ici.
1: C'est vrai, exactement. Dans quelques instants, bien sûr, la cash list, vous allez pouvoir remporter 500 euros cash si on vous appelle dans quoi, 5 minutes ?
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0: Je peux me permettre d'être précis ?
1: Oui.
0: Il est 8h02, c'est plutôt 8 minutes.
1: Pardon.
0: Voici Shakira sur Oxygène.

0: On vient d'écouter Shakira, Céline de la Coupe du Monde. Die Die sur Oxygène.
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0: Julie, aujourd'hui c'est vendredi, nous sommes le 10 juillet.
2: On fête les Ulrich et c'est aussi l'anniversaire de Clara Luciani, elle a 34 ans aujourd'hui.
0: 34 ans?
2: Ouais.
0: On est de la même année avec Clara Luciani, dis donc.
2: Et ouais, et pourtant pas le même talent, comme quoi.
0: Non bah...
2: Pardon, je dis ça, je dis tout.
0: Tu sais quoi? C'est bien que ça se termine aujourd'hui, notre collaboration. C'est bien, c'est bien.
2: Et puis, ça nous permettra d'aller la voir, Clara Luciani. Elle a plein de festivals prévus tout cet été.
0: Allez, dans un instant. Non, toujours pas là. Allez, dans un instant sur Oxygène, s'il te plaît, un petit peu de calme.
2: Pardon.
0: Retrouve ton sérieux un instant. Changez-moi cette musique, d'ailleurs.
2: Qu'est-ce qui se passe?
0: Merci. Merci à Régis qui réalise. Qu'est-ce qui se passe?
2: Régis de la régie, mais comme c'est original.
0: Tu as vu l'heure qu'il est? Nous allons appeler dans 3 minutes quelqu'un pour lui offrir 500 euros cash, Julie.
2: C'est vrai.
0: C'est la cash list Oxygène qui arrive, juste après Georges Ezra, Shotgun. Vous avez 3 minutes les amis, si vous n'êtes pas encore inscrit, pour faire vite. Radioxygène.fr, bonne chance.

0: Bienvenue sur Oxygène, il est déjà 8h10 ce matin. Vous le savez, comme chaque vendredi, c'est la cash list Oxygène. Julie, oui. On y va.
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0: Et là, attention.
2: Oui.
0: Parce que les amis, c'est la toute dernière cash list de l'année.
2: Oui.
0: Donc, on a un numéro qu'on va appeler maintenant, c'est parti. Un numéro qui va donc, on l'espère, dans un premier temps décrocher.
2: Oui.
0: C'est un homme ou une femme que l'on appelle ce matin ?
2: C'est une femme.
0: Une femme, très bien. On ne dit pas de où, on lui demandera en direct.
2: D'accord.
0: Comme ça, le suspense est entier. Vous vous êtes inscrit pour la cash list Oxygène, vous êtes une femme.
2: Oui.
0: On vous appelle ce matin. C'est parti. Si vous êtes capable de nous redonner les 5 lieux de tourisme Seine-et-Marnais cette semaine,
2: allez.
0: On vous offre 500 € cash pour la dernière cash list de l'année.
2: Oui.
0: Ce qui serait quand même, Julie, assez incroyable.
2: Allô ?
0: Allô ?
3: Allô ?
2: Oui ?
3: Oxygène ! Oxygène !
0: Alors, bonjour.
3: Alors, bonjour !
0: Nous, c'est Oxygène, mais vous êtes qui ?
3: Je suis Mélanie de Melun.
0: Bonjour Mélanie de Melun.
3: Je suis comptable à Melun. Eh ben, salut Julie, salut Aurélien.
0: Alors,
2: bonjour Mélanie.
3: Trop contente de vous avoir.
0: Mélanie, nous aussi. Sachez que, on espère ne pas être déçus. Êtes-vous en mesure de nous donner les 5 lieux de tourisme Seine-et-Marnais cette semaine ?
3: Alors, attends, oui, j'ai tout noté sur un post-it.
2: Trop bien.
3: Oui, je les ai toutes.
0: Le post-it, c'est pas le moment de le perdre.
2: Ah non.
3: Non. Attendez, faut que je trouve.
2: Non,
0: Mélanie, prenez votre temps. On est là. Jusqu'à 9h30, on a le temps.
2: Ça fait un peu long.
3: Allez, c'est bon, je l'ai. J'en tremble, dis donc, je suis trop contente de vous avoir.
0: Julie à la validation, oui. C'est parti.
2: Allez-y, Mélanie, je vous écoute.
3: Alors, il y a la commanderie de Beauvais en Gâtinais à Grès-sur-Loing.
2: Oui.
3: La boucle de la mare aux sangsues à Vers-sur-Marne.
2: Absolument.
3: La forêt de Barbeau à Fontaine-le-Port.
2: Oui.
3: Attendez, c'est celui-là.
0: On est bon.
3: Ballon des Méances à Longueville.
0: Oui.
2: Absolument.
0: Il en manque un.
3: Et c'est le sentier du Rocher Caspeau à Fontainebleau.
2: Oui.
0: Bravo. 500 € cash pour vous, Mélanie. Félicitations.
3: C'est énorme. Je suis trop contente.
0: Mélanie, ce matin.
3: Merci beaucoup.
0: Dernière cash list de l'année. Vous avez répondu déjà, bravo.
2: Oui,
0: parce que c'était pas le cas toute l'année. Et puis surtout,
3: incroyable.
0: Vous repartez avec 500 € avant les vacances. C'est parfait.
2: Je suis tout ému.
0: Merci beaucoup.
3: Bah
0: oui, je vois ça, dis donc.
3: Oui, merci à vous. Merci Oxygène. Merci Julie, Aurélien. Je vous adore. Vous êtes au top. Vraiment. Merci
0: c'est gentil,
3: beaucoup.
0: Mélanie. Merci beaucoup. C'est la première fois qu'on vous a au téléphone, mais on vous adore déjà.
2: Sachez-le.
3: Écoutez, je passe vous voir quand vous voulez.
0: Bah oui, en plus, nous aussi, on est à Melun. Donc, si vous arrivez à passer avant 9h30, avec plaisir.
3: Vraiment, à plaisir.
0: Alors, sachez super. Juste que j'adore les viennoiseries. Voilà. Merci en tout cas.
3: Je le note sur mon petit post-it.
2: Moi, je suis plutôt voiture. Après, vous faites ce que vous voulez.
0: Mais t'as raison, Julie, faut en profiter.
2: Non, mais je sais pas.
0: Bon, en tout cas, Mélanie, on vous offre 500 € ce matin. C'était un plaisir de vous avoir. Profitez-en bien.
2: Voilà.
0: Et à très vite.
3: Merci beaucoup. Ne changez rien, je vous adore. Merci beaucoup.
0: Au revoir, Mélanie.
2: Merci.
0: Franchement. On aurait voulu l'écrire,
2: ouais.
0: On n'aurait pas aussi bien écrit.
2: Non, franchement, l'année finit en beauté grâce à Mélanie de Melun.
0: Voici Zao et MC Solar ce matin sur Oxygène, la radio de la Seine-et-Marne. On est tous sourires.

0: Caroline.
1: Caroline. Caroline.
2: C'est trop bien. Ça l'a fait ce matin, Julie. On vient d'offrir 500 euros cash à Mélanie de Melun pour la cash list oxygène.
3: Ça, c'est une belle façon de finir l'année.
2: Et puis surtout, on va quand même, les amis, insister sur... Tu as vu ce bonheur qui se dégageait de sa présence?
3: C'est vrai. Mais c'est
2: quelqu'un de solaire. Hein.
3: Ouais, et qui s'inscrit beaucoup, beaucoup de fois. Donc je pense qu'elle attendait, elle nous attendait de pied ferme. Hein.
2: Quelqu'un de méritant. Et puis bon, c'est vrai qu'en général, quand on gagne 500 euros, c'est difficile de faire la tronche.
3: C'est ça.
2: Allez, dans un instant sur Oxygène, Doshi. Pour continuer sur cette belle matinée, on va retrouver les deux du matin junior.
3: Ils vont répondre à cette question. Est-ce que les parents sont plus sympas quand on est en vacances?
2: À tout de suite.
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1: Alors ce matin, le trafic reste modéré en Ile-de-France. On atteint à peine les 200 km de bouchons au cumulé. Dans le détail, vous perdez un peu de temps sur la francilienne en direction de Pont-au-Combault et de Villeparisis. Sur la 4, coup de frein à donner important entre Villiers-sur-Marne et Nogent. Ailleurs, c'est mieux que d'habitude. Les transports en commun, on a quelques aménagements de trafic liés au moindre nombre de passagers de l'été. Mais sinon, on n'a pas de perturbations inhabituelles. Allez, le prochain point sur l'actu, ce sera désormais à 8h30 avec le journal de votre ville. À tout à l'heure.

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1: Eh ben Aurélien, une fois, il a dragué ma mère.
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2: Comme c'est étonnant.
3: On va remercier... Ça n'a rien à voir, mais on va remercier les mamans qui nous écoutent déjà. Mais non, mais vos gentils messages sur le WhatsApp Oxygène, 07 812 07 812, fallait pas nous en envoyer tant.
2: Bah pourquoi ?
3: On ne pense pas les mériter, vous savez. Enfin... Moi, je pense pas. Je dis, toi, apparemment, oui, mais...
2: Moi, je trouve que c'est un minimum.
3: La culture du melon, c'est quelque chose. Bon, alors...
2: Bah, c'est des années de boulot, mon vieux.
3: Oui, mais je comprends bien. Alors, les deux du matin junior, quelle est l'ultime question à laquelle ils répondent cette année ?
2: Est-ce que les parents sont plus sympas en vacances ?
4: Non, parce qu'ils n'arrêtaient pas de me crier.
3: Alors, je vais juste me permettre de recommencer. Le premier non était quand même assez sec.
2: C'est ça.
4: Non, parce qu'ils n'arrêtaient pas de me crier dessus.
5: Oui, beaucoup plus sympa. Ils nous disaient oui presque à toi.
6: Bah, en fait, ils étaient pareils. Hein. Après, en même temps, je faisais des bêtises avec ma sœur.
7: Au début, à la plage, ils étaient sympas. Et après, ils se sont arrêtés de se baigner. Enfin, pas. J'étais en train de regarder TikTok, là, où le téléphone est plus... Voilà.
8: C'est juste qu'ils voulaient jamais, presque jamais aller à la mer. Du coup, moi, j'étais fâchée.
9: Ça a pas changé, ils sont toujours comme aujourd'hui.
10: C'est-à-dire que ils me crient toujours dessus, à part mon papa, parce que lui, au moins, il est gentil.

0: Bienvenue ce matin sur Oxygène, la radio de la Seine-et-Marne avec Another. Dans l'instant, c'est pour nous le titre de cet été.
1: Je suis d'accord. Clairement. Oui.
0: Dans un instant. Oh, regardez comme elle est contente.
1: Ouais.
0: Ça marche à chaque fois? C'est magnifique. Oui, c'est vrai. Pensez à reprendre de l'air, enfin. 18 You Gonna Be dans un instant. Ça fait plaisir à Julie, mais je suis sûr qu'à vous aussi.
1: Ben, bien sûr. Et on a fait plaisir aussi à Mélanie de Melun qui vient de remporter 500 euros cash pour la dernière cash list de l'année. On est trop contents.
0: C'est vrai que c'était assez émouvant. Elle était bien contente, cette petite dame.
1: Ouais.
0: On va retrouver aussi Dua Lipa dans un instant, l'horoscope et les conditions de circulation. Mais d'abord à 8h30, c'est Florent Barsac, l'incontournable homme de l'info sur Oxygène. Qui d'autre ?
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3: Bonjour à tous. L'actualité locale, c'est la Seine-et-Marne qui va passer en vigilance rouge pour la canicule demain. À partir de ce samedi à midi, le niveau d'alerte va être relevé en raison d'une augmentation des températures attendues, ce qui pourrait impacter les festivités du 14 juillet. Y aura-t-il d'ailleurs des feux d'artifice? Les 13 et 14 juillet en Seine-et-Marne, ils seront interdits à moins de 200 mètres des espaces naturels sensibles au regard du risque d'incendie. Ailleurs, pas d'interdiction générale, mais par exemple à Provins, on a déjà décidé d'annuler celui prévu lundi soir. Les balles des pompiers, eux, auront bien lieu en Seine-et-Marne. Marne, un des milliers de visiteurs attendus à Meaux par exemple, où 4000 personnes s'étaient pressées l'an dernier. L'amicale des sapeurs-pompiers remet ça pour la 10e année consécutive, dès 19h à la caserne et toute la nuit. Benoît Holbert.
4: Tout le long de 21h à 5h du matin, il y a des DJ qui vont s'enchaîner, on en aura 4. Et on finira par la surprise de notre DJ sapeurs-pompiers qui prendra de 3h à 5h du matin. Et là, qu'on verra un peu d'électro qui se fera plaisir ou qui fera un peu de tout public et un peu d'électro. Et ben, on aura du goodies, du lancer de goodies. On va avoir des shows des pompiers, forcément, ça. Mais ça sera pour quand le côté familial du bal aura un peu disparu. On a une équipe de danseurs un peu qui se prépare. Et puis, forcément, ça, je le garde en surprise, mais il y a toujours cette petite surprise du bal des sapeurs-pompiers qu'on essaie de faire dans les règles de l'art.
3: L'Oxygène, la radio de la Seine-et-Marne, partenaire du bal des pompiers de Meaux, lundi soir. Les résultats du brevet des collèges dévoilés aujourd'hui à l'an dernier en Seine-et-Marne. 17 des 21 000 candidats avaient obtenu le diplôme. Micro tendu à cette correctrice seine-et-marnaise de l'épreuve de français.
5: C'était un très beau sujet, un texte très littéraire d'un écrivain qui s'appelle Blaise Sandra, qui a été visiblement un peu difficile pour les élèves, j'ai l'impression. Il y a un barème et c'est extrêmement précis. Et on dit, on attribue tel point pour telle réponse, pas pour telle réponse, etc., etc. Mais en règle générale, on attribue même à la marge des points pour des réponses qui sont pas forcément justes, mais pas complètement fausses. C'est-à-dire que tout est valorisé.
3: Les résultats du brevet des collèges aujourd'hui. Maintenant, c'est la météo.
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3: Alors une journée ensoleillée avec à peine un léger voile nuageux, des températures très chaudes dès le matin, avec plus de 20 degrés relevés en général dans le département déjà. On aura jusqu'à 35-36 dans l'après-midi. Notez qu'une hausse des températures est attendue ce week-end, la canicule annoncée jusqu'à mardi prochain pour l'instant.
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0: 8h32, en ce vendredi matin, on est là avec vous pour la dernière matinée de l'année, à vos côtés jusqu'à 9h30. On va dans un instant écouter Dua Lipa, Julie.
1: Eh oui, après ça sera la liberté, c'est vrai, à 9h30, on ne se verra plus, Aurélien.
0: Oui, exactement. Oh, mais si tu veux bien aussi annoncer le programme de l'émission, notamment l'horoscope, les conditions de circulation.
1: Ah oui, tout est prêt, bien sûr.
0: Merci, madame.
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0: Et le pire, c'est qu'en plus, là où je suis quand même quelqu'un de sympathique, c'est que malgré ta petite méchanceté là, quotidienne, je t'envoie quand même le titre de 18 à l'heure.
1: Ah oui, ça c'est vrai, j'aime bien.

0: Seine-et-Marne, New Galibi. C'est sur Oxygène ce matin. Merci d'être avec nous. Qu'est-ce qu'il y a?
1: L'accent, c'est jusqu'au bout.
0: C'est vrai, il est pas bon?
1: Non, c'était pas mal.
0: Oh. 8h36. Bon, écoutez, de toute façon, on n'est pas sur la BBC.
1: Bah, c'est ça, ouais.
0: Ouais, je te confirme. Alors, Oxygène, la radio de la Seine-et-Marne, toujours tout au long de l'été, de quoi vous faire passer un bon moment dans le département. On va où cette fois-ci?
1: À Bailly-Romainvilliers.
0: Très bien, pas très loin de Disney, ça.
1: Exactement, on est dans le Nord. Je vous donne le programme de la fête nationale.
0: Mm-hmm.
1: Alors, c'est une soirée qui va commencer lundi 13 juillet. C'est dans le parc des Alizés. Et dès 19h, bien sûr, il y aura un food truck aussi. Si vous avez envie de manger sur place, c'est pas mal. Fanfare, concert, retraite au flambeau et feu d'artifice. Et ensuite, une petite soirée dansante animée par un DJ.
0: Mais tu sais que ça donne un petit peu envie, ton histoire.
1: Bah, je sais.
0: On espère que ce sera maintenu, parce qu'on sait que, à rapport au temps, à la canicule et aux incendies par-ci par-là en Seine-et-Marne, il y a des événements parfois qui sautent.
1: C'est vrai.
0: Autour notamment des feux d'artifice. Donc là, si ça se déroule bel et bien, on rappelle où c'est, Julie?
1: À Bailly-Romainvilliers.
0: Où ça exactement?
1: Alors, c'est au parc des Alizés. Oh non.
0: Tout ça pour ça.
1: Oh là là.
0: Je suis désolé.
1: Elle est longue cette émission ou c'est moi? Vous trouvez pas que c'est long ce matin?
0: Non, c'est 6h-9h30 comme chaque jour. C'est pas... Je sais pas ce qui vous fait dire ça. Allez, Alex Warren dans toute la Seine-et-Marne. On va faire une micro-sieste.

0: 9h-20 avec Alex Warren dans toute la Seine-et-Marne, c'est sur Oxygène.
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0: On y va Julie, c'est parti pour les béliers.
2: Les célibataires cherchent un câlin à durée indéterminée.
0: Les taureaux, les messages en ce moment ne sont pas lus ceux que vous envoyez. Les gens vous ignorent, c'est pas gentil.
2: Les gémeaux, vous serez magicien, vous disparaîtrez quand on aura besoin de vous.
0: Les cancers, alors je précise que c'est le conseil de Julie, hein, ce n'est pas le mien. N'oubliez pas que le thé est autorisé au boulot et qu'il a la même couleur que le whisky. Tu devrais avoir honte.
2: Bah pourquoi ?
0: Mais parce qu'on se donne pas des conseils pareils, avec modération tout
2: pour
0: ça.
2: Pour les gens qui aiment le thé.
0: Surtout le thé.
2: Lion, on vous demandera si c'est un garçon ou une fille, mais ce sera une bonne pizza.
0: Les vierges, vous n'êtes pas bêtes, hein. Les gens le penseront, mais vous voyez clair dans le jeu des gens, quoi.
2: Les balances.
0: Perfidie, tu vois, la perfidie.
2: Non, mais je comprends, la perfidie, je l'ai en face de moi. Balance, vous n'êtes pas paresseux, mais motivé à ne rien faire, c'est différent.
0: Les scorpions, bon, petit conseil, on évite tout ce qui fait grossir, tout ce qui est photo, miroir, balance. Non.
2: Les sagittaires, vous aurez une facilité à mentir aujourd'hui.
0: Les capricornes décuveront encore, et vous savez de quand ? De la victoire de la France 98.
2: Ah oui.
0: C'était long. Non mais ils ont fait la fête hier, je sais pas ce qu'il leur a pris.
2: Les Verseaux célibataires vont changer de statut.
0: Et enfin les poissons, vous aurez les astres de votre côté. Hein. Alors franchement, profitez-en, ça c'est top. C'en est terminé pour l'horoscope les amis. Conditions de circulation, voilà ce qui arrive sur Oxygène.

0: 8h44 dans toute la Seine-et-Marne avec Dua Lipa ce matin sur Oxygène. On reste à vos côtés jusqu'à 9h30. Le but, c'est faire la fête bien sûr ensemble. Alors pour ça, on a réfléchi longtemps.
1: Oui.
0: Et finalement, voilà ce qu'on va écouter avant 9h. Sophie Ellis Bextor.
1: Et aussi, on a un bon plan pour vous. Ça se passe tous les vendredis du côté de Donne-Marie Dontilly. Mmh. Ça commence ce vendredi. Vous avez rendez-vous dans la salle du Filoir pour jouer aux cartes avec l'association Les Hirondelles. Et la semaine prochaine, ce sera pétanque et celle d'après, basket. Ils proposent plein de choses tout l'été.
0: Écoutez, merci pour ce petit bon plan. Allez, à tout de suite.
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1: Alors ce matin, avec 200 km de bouchons accumulés, on a connu bien pire. Dans le détail, attention, un poids lourd nous est signalé à l'arrêt le long de la 104 extérieure à Villeparisis. Des coups de frein à donner sur la N104 extérieure au niveau de Pont-au-Combeau, sur l'A4 entre Villiers-sur-Marne et Nogent. Notez également qu'il y a un peu de monde sur la D471 dans le secteur de Gretz-Armainvilliers. Actuellement, ça pourrait se compliquer dans l'après-midi, où là, bison futé, il sera le drapeau rouge pour les départs en vacances scolaires. Les transports en commun, on n'a pas de soucis inhabituel à vous remonter ce matin. On se retrouve à 9h pour l'actu de la Seine-et-Marne.

0: Oxygène, la radio de la Seine-et-Marne avec Taylor Swift. Dans un instant, on va retrouver Pierre Garnier ce matin.
1: Et tout de suite, on retrouve Florent Barsac pour parler Coupe du Monde de foot 2026.
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3: La France est en demi-finale de la Coupe du Monde pour la troisième fois consécutive. Les Bleus ont gagné sans trembler 2-0 hier soir contre le Maroc. L'avant-dernière marche avant un possible sacre est prévue mardi prochain contre l'Espagne ou la Belgique qui s'affrontent à 21h ce soir. Pas d'inquiétude à avoir pour Kylian Mbappé, sorti semblait-il blessé hier soir. Le meilleur buteur de la compétition assure que c'était suite à un coup reçu à la cheville, pas de blessure musculaire donc. Pour des Bleus qui n'auront pas de blessés majeurs, Aurélien Tchouaméni devant en revenir, ni de suspendu pour la demi qui aura lieu, et les superstitieux l'ont déjà noté, le 14 juillet.
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0: On vient d'écouter Pierre Garnier sur Oxygène, il est 8h56, avant les infos de 9h dans toute la Seine-et-Marne. Julie, toi qui as toujours sous le coude, je ne sais combien de bons plans en Seine-et-Marne, t'en as bien un autre.
1: J'en ai un autre qui va se dérouler à Fontainebleau lundi pour le 13 juillet. C'est un peu le programme des animations de la fête nationale. Ça commence à 16h, place de la République. Il y aura des jeux pour toute la famille et plein d'animations, ça va être super sympa. À 18h30, défilé militaire et à 20h, un bal bien sûr populaire. Ça j'aime trop.
0: Eh bah très bien, merci beaucoup pour ce bon plan. On écoute ça.

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1: Bienvenue sur Oxygène, il est 9h. Bonjour Julie.
2: Salut Aurélien et bonjour à tous. Oxygène. Alors bon, tu te moques, j'ai juste dit bonjour.
1: J'ai ri en silence, ça s'était pas encore entendu. Si tu l'avais pas dit, on ne savait pas. On savait pas que
2: moi je partage tout avec la Seine-et-Marne.
1: Allez, on va écouter Kylie Minogue dans un instant.
2: Et tout de suite, on retrouve Florent Barsac pour les infos. Bonjour Florent.
3: Bonjour à tous. On commence par la météo de la Seine-et-Marne. Aujourd'hui, un beau soleil du matin au soir. Des températures qui approchent déjà les 25 degrés dans le département. On attend 35 dans le courant de l'après-midi. La canicule annoncée jusqu'à mardi inclus. L'actualité locale, c'est donc la Seine-et-Marne qui va passer en vigilance rouge pour la canicule demain. À partir de ce samedi à midi, le niveau d'alerte va être relevé en raison d'une augmentation des températures attendues. La lutte contre les incendies, une ministre en Seine-et-Marne aujourd'hui. Aujourd'hui, Marie-Pierre Vedrenne, ministre déléguée auprès de Laurent Nunez, vient visiter la caserne des pompiers de Fontainebleau avant de se rendre dans le massif forestier. Du monde attendu sur les routes d'Île-de-France cet après-midi. Bison futé hisse le drapeau rouge dans notre région et le maintiendra demain dès le début de matinée. C'est aussi le week-end prolongé pour certains du 14 juillet. L'actualité nationale, la France qualifiée pour les demi-finales de la Coupe du Monde de foot grâce à sa victoire 2-0 contre le Maroc hier soir. Les Bleus joueront mardi prochain contre l'Espagne ou la Belgique qui s'affrontent ce soir. Toute la France, ou presque, est en vigilance orange canicule ce matin, alors que 9 départements de l'ouest du pays sont déjà passés en rouge. Le pic de l'épisode de chaleur est annoncé ce week-end. À l'étranger, les obsèques d'Ali Khamenei ont eu lieu hier en Iran. Procession funéraire, foule de partisans. Son fils, qui lui a succédé officiellement, était absent. Et puis, Tadej Pogacar assomme le Tour de France. Le Slovène, qui s'est échappé seul hier sur les pentes du Tourmalet, compte 2 minutes 42 d'avance au classement général ce matin.
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1: Bienvenue sur Oxygène, aujourd'hui c'est vendredi, on termine l'année ensemble. Ce soir c'est vrai que pour nous ce seront les vacances, peut-être pour vous aussi. On l'espère, bon courage à ceux qui devront encore un peu bosser.
2: Mais c'est chacun son tour, un peu de patience.
1: On va vous offrir quelque part un petit air de vacances avec ce séjour en famille à Europa Park dans un instant, grâce au choc des générations.
2: Et oui, chaque matin on s'affronte, c'est à vous de nous départager.
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0: Nine brown eyes. Dave avec Rendance dans toute la Seine-et-Marne sur Oxygène.
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0: Aujourd'hui, Julie, c'est donc vendredi, nous sommes le 10 juillet.
2: On souhaite une excellente fête à tous les Ulrich et un très joyeux anniversaire à Sofia Vergara, elle a 54 ans aujourd'hui. C'est Gloria dans Modern Family.
0: C'est donc une comédienne alors, une actrice. Oh. Modern Family, je connais pas bien ça. Hein.
2: Tu connais pas Modern Family, bah tu passes à côté de quelque chose.
0: C'est vrai?
2: Ouais.
0: Ça m'arrive, hein.
2: C'est sur Disney+, si ça t'intéresse. Oh. Et elle est aussi jurée dans Un incroyable talent américain.
0: Le contenu, il faut payer pour regarder... C'est sans moi. Hein.
2: C'est vrai?
0: Moi, c'est que du gratos.
2: Et je te passerai mes codes.
0: Je serai capable de les revendre. De faire cette erreur. Voici Shawn Mendes ce matin sur Oxygène. Avant le choc des générations, le dernier de l'année.

0: Ce matin sur Oxygène, bienvenue tout le monde, dernier choc des générations de l'année.
1: Oui.
0: On s'est donné une seule consigne avec Julie pour le dernier affrontement de l'année, prendre des musiques de fête, des musiques qui font musiques voilà, pour danser cet été. Alors, j'ai, comme d'habitude, je vous rappelle les consignes, on choisit chacun notre tour un titre des années 80, 90, 2000, 2010 et on ne sait pas ce que l'autre choisit. J'ai vu hier soir, du coup, avec le statut, je pense que je suis mal barré.
1: On est bien d'accord.
0: Mais bon.
1: J'ai choisi...
0: La règle est claire, j'ai pas le droit de changer.
1: Bah non, c'est trop tard pour toi. Moi, j'ai choisi la génération 80, avec Image sans Émile, les démons de minuit.
0: On évite de chanter, par contre, Julien. Ça, c'est des points en moins.
1: Hein. Bon, voilà, donc,
0: ça va clairement être compliqué. En face, la génération 2000, Alex Godino, Destination Calabria. Ça donne ça. Et ça, normalement, ça s'écoute sur la route des vacances. Hein.
1: Après, c'est pas mal. Mais je t'ai quand même mis un petit classique en face. Hein.
0: Ah bah non, mais là, je pense que c'est perdu d'avance. Mais bon, c'est pas grave. L'important, c'est de participer. Coucou.

0: Ray dans toute la Seine-et-Marne sur Oxygène. Gros suspense, mais qui est en tête dans le choc des générations? Est-ce que c'est moi avec les années 2000? Et Alex Godino? Ou alors, plutôt toi?
1: Avec Image, sans Émile.
0: Alors, les c'est années moi. 80, bien sûr, sont en tête. Alors attention, parce que c'est dire que potentiellement, après les infos de 9h30, on va tous ensemble faire la fête hein, sur ce titre.
1: C'est trop bien, comme ça on part en beauté en vacances.
0: Vous continuez de voter pour partir en famille, là aussi comme un air de vacances. À Europa Park, c'est le meilleur parc de loisirs au monde. On rappelle, hein, une centaine d'attractions sur place qui est quand même conséquent. Même la musique a décidé de marquer une pause. Allez, à tout de suite sur Oxygène.
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13: Alors attention, on nous signale à l'instant un accident sur la francilienne extérieure à hauteur de Pont-au-Combeau en direction de l'autoroute A4. Il implique une voiture et une moto et un embouteillage s'est formé en amont depuis Lézigny. Ailleurs, l'A4 justement coince lorsqu'on arrive à la jonction avec l'A86. La francilienne, l'A104 intérieure entre Mitry-Mory et la Nationale 3 est ralentie. La D471 coince un petit peu à Gretz-Armainvilliers. Coup d'œil au transport en commun où pour l'instant ce matin, on n'a pas de soucis inhabituels à vous remonter. On se retrouve maintenant à 9h30. Ce sera le journal de votre ville.

0: rien de tel que Beyoncé. Break my soul sur Oxygène. Même si j'avais choisi Beyoncé ce matin, à mon avis, j'aurais quand même pas gagné. Car bien sûr, Julie, c'est ton choix ce matin emporte le choc des générations. Grâce à vous, c'est votre choix. On va donc écouter Image juste après les infos de Florent Barsac.
1: La génération 80 l'emporte encore ce matin.
0: Préparez votre meilleur pas de danse.
1: Oui.
0: On y va dans 3 minutes.
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3: Bonjour à tous. L'actualité locale, la Seine-et-Marne va passer en vigilance rouge pour la canicule demain. À partir de ce samedi à midi, le niveau d'alerte va être relevé en raison d'une augmentation des températures attendues. Les événements du week-end s'adaptent d'ailleurs à la canicule. En Seine-et-Marne, par exemple, les médiévales de Compans, près de l'aéroport de Roissy, demain et dimanche, 5000 personnes attendues autour des animations, exposants d'art médiéval, de spectacles, et l'organisateur, le maire Joël Marion, s'adapte.
4: C'est une des plus grandes batailles de France, hein, faut le savoir, mais ils sont sous des armures qui pèsent très lourd et qui font beaucoup transpirer. Hein, les batailles avec les arcs, les flèches et les canons, à des périodes où les moins chaudes de la journée, vers 22h, 22h30, une bataille organisée en nocturne. Il y a des auberges, il y a beaucoup à boire, à manger. Je rappelle que c'est sur plusieurs hectares. Pour ceux qui ne connaissent pas Compans, venez découvrir la commune. Vous verrez que c'est un joli village.
3: Les médiévales de Compans, avec défilé au Lampion demain à 21h15 depuis la mairie, avant la bataille, ont lieu tout le week-end. Y aura-t-il des feux d'artifice les 13 et 14 juillet en Seine-et-Marne? En tout cas, la préfecture les interdit à moins de 200 mètres des espaces naturels sensibles. Dans certaines villes comme Provins, ils sont d'ores et déjà annulés. Les balles des pompiers en Seine-et-Marne, des milliers de visiteurs attendus à Nemours, Provins, Chessy, Pont-au-Combourg, Rebais ou encore Lagny-sur-Marne et puis Meaux, où l'adjudant-chef Bauget attend au moins 4000 personnes lundi soir.
5: On est là, en fin de compte, pour faire plaisir, d'être en relation proche avec la population, que ça soit Meldoise ou les alentours. Et le but du jeu, c'est que on passe un vrai moment ensemble pour ce 13 juillet. Pour le début, ouverture des portes, on est plus côté familial. Puis, fur et à mesure que le temps passe, on monte en puissance avec nos DJ. Et puis ça finit un petit peu en électro sur les coups de 3h du matin, quoi.
3: 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Tout de suite, c'est la météo.
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3: Aujourd'hui, belle journée ensoleillée avec déjà plus de 20 degrés ce matin en sortant de chez vous en général. Cet après-midi, des pointes à 35-36 degrés sont attendues. Pour la suite, eh bien, c'est la canicule, on en parlait, qui est annoncée jusqu'à mardi inclus dans le département.
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0: Merci beaucoup Florent. Bon les amis, ça a été un plaisir une nouvelle fois cette année de se réveiller chaque jour entre 6h et 9h30. Bon, en plus là, quelle année riche.
1: C'est
0: j'ai
1: vrai.
0: Eu des Julies.
1: Oui.
0: J'ai eu la Julie bien sûr qui est partie se reposer, qui est devenue maman. Enfin se reposer, c'est pas le meilleur mot pour le congé maternité,
1: maman.
0: Mais voilà.
1: C'est ça. Qu'on embrasse.
0: Qui est partie s'user, découvrir une nouvelle vie. Les
1: tout
0: amis,
1: fait.
0: Et puis ensuite, c'est l'ancienne Julie qui est revenue ces derniers mois.
1: Eh oui.
0: Merci encore pour l'accueil que vous l'avez réservé.
1: Merci
0: d'être revenue, on a passé des bons moments le matin.
1: Avec plaisir, franchement, c'était trop cool. C'était vraiment un ravissement d'être là.
0: C'est donc ton mot de la fin, ravissement.
1: Ouais, un ravissement.
0: Les amis, passez un bel été avec Oxygène, la radio de la Seine-et-Marne, on vous laissera pas tomber. Il y a toute l'équipe qui vous tiendra tout simplement compagnie.
1: Mais oui.
0: Pendant les vacances.
1: Exactement.
0: Et pour ceux qui bossent, on se quitte avec Image du démon de minuit.
1: Oui.
0: Bonne journée avec Oxygène, la radio de la Seine-et-Marne.
1: Bel été à tous.

Oxygène, la rêve de Seine-et-Marne, vendredi 10 juillet ensemble. Fin de semaine avec Somber, c'était 12 to 12. Un vendredi pour jouer, tiens, et pensez à vos sorties de l'été. 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Un bon conseil, restez là pour jouer avec moi dans quelques minutes, juste après 10h, avec le vrai ou faux. Je vous donne une affirmation, elle est vraie, elle est fausse, à vous de me dire, hein, vrai ou faux. Et hop, vous pouvez gagner votre séjour. Vous écoutez Oxygène, on est là ensemble dans ce début de journée avec Jack et son parapluie, Taylor Swift et Lil Nas X qui arrivent pour bien démarrer la journée. On est bien sur Oxygène.

0: France, hein, dans quelques heures, c'est le cas de Claire qui nous écoute en ce moment à Melun. Ce soir, l'arrivée des vacances et demain, bing, le départ. En plus de ça, vous allez nous écouter partout, hein, grâce à l'application Oxygène sur le smartphone ou la tablette, enceinte connectée. Alexa, joue-moi Oxygène, la radio de Seine-et-Marne, et hop, on est là avec vous pour jouer, hein, juste après 10h avec le vrai ou faux et gagner votre séjour à Europa Park, hein, le meilleur parc de loisirs de la planète avec l'hôtel 4 étoiles qui est réservé pour vous. Une centaine d'attractions et de spectacles à découvrir absolument. Vous écoutez Oxygène, déjà en direction de 10h du matin. On va sortir le parapluie, bon bah c'est surtout pour se protéger du soleil, hein. Ça va faire parasol avec Jacques qui arrive sur Oxygène, la radio de Seine-et-Marne.
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1: À 10h du matin, bonne matinée, Oxygène, la radio de Seine-et-Marne avec Assure, un peu la météo de Jennifer Lopez. 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
1: À la météo sur la Seine-et-Marne pour cette journée du vendredi 10 juillet. On ne change pas une équipe qui gagne. Un soleil, petit voile nuageux. Les températures ce matin aux alentours de 20 degrés. Et puis cet après-midi, ça va bien monter encore. 35 degrés à Meaux, 34 degrés à Coulommiers, 35 à Brie-Comte-Robert, Melun, 35 degrés également à Provins, 36 à Bray-sur-Seine et Fontainebleau. Vous restez avec nous. Oxygène, la radio de Seine-et-Marne, vous jouez avec moi dans quelques minutes, dans le quart d'heure, avec le vrai ou faux sur Oxygène pour tenter de gagner. J'adore votre séjour à Europa Park. La suite, Lewis Capaldi, Elena et Jennifer Lopez.

0: Elena avec son mauvais garçon, cet oxygène, la rue de cinéma de fin de semaine, bientôt le week-end et les vacances. Le vrai ou faux pour jouer avec moi à gagner votre séjour à Europa Park, ça arrive très vite. Hein. Et la suite, Angèle, et maintenant les Wiz Capaldi.
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0: Oxygène, la radio de la Seine-et-Marne, vendredi 10 juillet, hein, c'est la radio qui vous passe le mois de pub tout au long de l'été, avec Matt Simons à l'instant sur Oxygène. Et si on jouait, tiens maintenant, ah bah quel plaisir de vous offrir cet été et cette semaine votre séjour en famille à Europa Park, le parc qui depuis 10 ans est élu meilleur parc de loisirs de la planète. Une centaine d'attractions et de spectacles, le principe il est tout simple, hein. Vous avez plein de quartiers européens avec des ambiances et des thèmes différents, vous allez vous régaler, l'hôtel 4 étoile est déjà réservé pour vous. On joue avec le vrai ou faux. Maintenant, en Seine-et-Marne, vrai ou faux, pour tenter le coup, les pompiers de Seine-et-Marne peuvent, grâce à un nouveau logiciel, activer la caméra de votre smartphone quand vous appelez le 18. Ce serait pas mal, ça. Vous avez la réponse? 01 60 96 23 16. Vous passez par nos réseaux sociaux, également le WhatsApp Oxygène. Et vous tentez le coup avec Maroon 5, Bruno Mars et puis Angèle. Avec Justice, What You Want. Oxygène, la radio qui vous passe le moins de pub tout au long de l'été, on Seine-et-Marne.
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Ah, bonne mars sur Oxygène, live de la Seine-et-Marne, un été pour nous écouter partout, hein, grâce à l'application Oxygène. Et puis Alexa, joue-moi Oxygène et hop, on est là sur l'enceinte connectée. On va commencer avec notamment Vianney et Maroon 5.

0: Oxygène, la radio de Seine-et-Marne avec des titres énormes comme celui-ci. Ça fait du bien, tiens, de retrouver un petit Faith Evans avec Love Like This dans cet été, ses vacances, hein, pour certains. Pas encore en vacances, c'est peut-être pour vous dans ce vendredi, hein, dans quelques heures, en tout cas, direction le week-end. On joue toujours avec le vrai ou faux pour tenter de gagner votre séjour à Europa Park, hein, le meilleur parc de loisirs de la planète. Une centaine d'attractions et de spectacles, des grands 8, hein, ouais, qui nous retournent la tête dans tous les sens, c'est juste impressionnant. Alors, vrai ou faux, je vous aide un petit peu. Pour le moment, vous êtes 63% à me dire que c'est faux, notamment Estelle qui nous écoute à Melun. Les pompiers de Seine-et-Marne peuvent, grâce à un nouveau logiciel, activer la caméra de votre smartphone quand vous appelez le 18. Bon, ce serait pas mal ça, ça pourrait être pratique. Vous avez la réponse, vrai ou faux, 01 60 96 23 16, le WhatsApp Oxygène, nos réseaux sociaux et la suite, direction 11h avec un grand classique, hein, les Spin Doctors. Il y aura aussi 3 cafés gourmands et Jérémy Fruit. Direction 11h avec un grand classique, hein, les Spin Doctors. Il y aura aussi 3 cafés gourmands et Jérémy Frérot.
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1: Bonsoir du matin, Oxygène, la rue de la Seine-et-Marne avec Michael Jackson et Mickey, c'est la suite sur Oxygène. 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Allez, d'abord un petit coup d'œil sur la météo de ce vendredi.
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1: Et chaud, chaud, chaud, encore le temps aujourd'hui hein, pour ce vendredi 10 juillet en Seine-et-Marne. Chaleur, petit voile nuageux, les températures ce matin aux alentours de 20 degrés. Et cet après-midi, ça va bien monter hein, pour le coup encore une fois. 35 degrés hein, cet après-midi. 35 degrés notamment du côté de Brie-Comte-Robert. 35 degrés aussi à Melun. 34 degrés à Coulommiers. On va pouvoir compter sur 35 degrés aussi à Provins. 36 le maxi à Bray-sur-Seine ou bien encore Montreux et Fontainebleau. Vous écoutez Oxygène, la radio de Seine-et-Marne ensemble hein, dans cette nouvelle heure qui démarre pour nous. La suite, ce sera avec Ed Sheeran, une nouveauté aussi à découvrir, Michael Jackson et Mickey. Ça pique un petit peu quand même et on joue avec le vrai ou faux sur Oxygène.

0: c'est toujours énorme d'écouter Michael Jackson en Seine-et-Marne. Habilite sur Oxygène, la rue de Seine-et-Marne, c'est l'été, peut-être les vacances.
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0: Et un moment, on dit une fin de semaine en direction du week-end et des vacances, hein, justement pour faire des découvertes. Nouveauté Oxygène maintenant, Magella, j'adore. Voilà un titre qui sent bon l'été, et le week-end et les vacances sur Oxygène.
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1: Ah, bel été, bonnes vacances, hein, si vous avez la chance d'en profiter, cet Oxygène, la radio de Seine-et-Marne. Alors, bien sûr, on continue à jouer maintenant sur Oxygène avec le vrai ou faux. Et vous dites faux, pour le moment, à 66% faux. Les pompiers de Seine-et-Marne ne peuvent pas, pour vous, grâce à un nouveau logiciel, activer la caméra de votre smartphone quand vous appelez le 18. Ah oui, mais c'est peut-être vrai. À vous de me le dire. Vous jouez 01 60 96 23 16, le WhatsApp Oxygène. Vous jouez également via nos réseaux sociaux et vous tentez de gagner votre séjour à Europa Park, un séjour de rêve avec l'hôtel 4 étoiles, plein de quartiers européens. C'est un petit peu aussi comme si vous partiez en voyage à travers toute l'Europe avec des attractions de partout en plus, hein, pour s'amuser. Allez, vous jouez maintenant en écoutant Oxygène, la radio de Seine-et-Marne. On reste ensemble, bien sûr, avec les Farah Gallagher. Il y aura aussi le groupe Superbus et Tamim Pala, c'est Dracula qui arrive sur Oxygène.
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6: Aujourd'hui, mettons à l'honneur l'asperge blanche avec un tartare inoubliable. Épluchez vos asperges et plongez-les dans une eau bouillante salée. Le secret du chef, 10 g de gros sel par litre d'eau. 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Et voilà, un tartare d'asperges frais et croquant. Et surtout, ne jetez pas les épluchures, faites-les cuire avec quelques pommes de terre, mixez le tout, filtrez, assaisonnez et vous obtiendrez un doux velouté.
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0: Oxygène à la radio de Cédémarne, peut-être en vacances, en tout cas c'est vendredi, hein, fin de semaine. Une chose est certaine, le week-end arrive. Alors on a joué avec le vrai ou faux hein, sur Oxygène. Le but c'était de tenter de gagner votre séjour à Europa Park, hôtel 4 étoiles déjà réservé, une centaine d'attractions et de spectacles hein, pour ce parc qui est élu chaque année meilleur parc de loisirs de la planète. Alors vrai ou faux, les pompiers de Cédémarne peuvent grâce à un nouveau logiciel activer la caméra de votre smartphone quand vous appelez le 18. Ce serait pas mal, ce serait pratique pour eux j'imagine. Eh ben c'est faux, en revanche ce nouveau logiciel permet de vous géolocaliser très précisément. Et vous m'aviez dit hein, que c'était faux à 68%. Et bravo, entre autres, à Aurore, qui nous écoute en ce moment à Provins, hein, qui a trouvé la bonne réponse. Oxygène, la radio de la Seine-et-Marne avec Mike Smith et Nialoran, Alanis Morissette et Temper City. Restez là, je compte sur vous.
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1: Et les midi, c'est Oxygène, la rue de Seine-et-Marne avec après l'actu locale, Naïka sur Oxygène. 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Et les titres du journal local de midi et demi, c'est avec Florent Barsac.
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2: Bonjour à tous. Les titres de l'actualité de la Seine-et-Marne, les feux d'artifice annulés dans le département pour les 13 et 14 juillet. C'est la préfecture qui demande au maire de les annuler suite au passage en vigilance rouge canicule demain midi. Dans une demi-heure, nous parlerons également de la lutte contre les incendies dans le département. Visite ministérielle prévue cet après-midi. Et puis notre reportage autour du brevet des collèges dont les résultats sont publiés aujourd'hui. On sera avec une correctrice de Seine-et-Marne, correctrice des épreuves de français. La météo cet après-midi ensoleillée avec jusqu'à 35 degrés au thermomètre. Demain, ça ne descendra pas sous les 20 degrés le matin et ça ira jusqu'à 36 l'après-midi.

0: Ah, j'adore être avec vous, avec le petit fuck you de l'été, des vacances, hein, qu'on doit comme à chaque fois à Lily Allen, hein, sur Oxygène, la radio de Seine-et-Marne. Un été, des vacances à passer ensemble. Pour vous, les vacances, ce sera peut-être dans quelques heures, hein. C'est le cas d'Isa qui nous écoute en ce moment à Coulommiers. Pour elle, les vacances, c'est ce soir et le départ en vacances, c'est demain. On sera là avec vous partout, hein, tout simplement grâce à l'application Oxygène, à télécharger sur le smartphone ou la tablette via l'enceinte connectée également. Alexa, joue-moi Oxygène et hop, on est là avec vous. On sort de la valise et on vous joue toute la musique, hein, de la Seine-et-Marne. Oxygène, c'est la radio qui vous passe le moins de pub. La bonne nouvelle, c'est que ça va continuer pour nous, hein, dans les minutes qui viennent, avec Teddy Swim, sur aussi Christophe Maé et un autre très vite en Seine-et-Marne sur Oxygène. Un bruit, c'est là, je compte sur vous.
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0: Merci d'être avec nous. C'est le week-end, hein. C'est Oxygène, la rêve de Seine-et-Marne. Moi, je dis le week-end, je m'emballe. Hein. Vendredi matin, on y pense déjà au week-end. Et encore mieux, on peut dire c'est les vacances. Que vous soyez encore ou pas en vacances avec l'été qui est installé. Et la chaleur, hein, surtout en Seine-et-Marne. Et on est en plein dedans. Vous restez là, on apporte un petit peu de fraîcheur, un petit peu de climatisation musicale. Oxygène, c'est la radio qui vous passe le moins de pub. Avec en préparation de l'IPA, il y aura aussi Calogero et Tidy Swims après le journal local de Florent Barsac.
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2: Bonjour à tous. L'actualité locale, ce sont les feux d'artifice du 14 juillet qui sont annulés en Seine-et-Marne. La préfecture, dans un message d'alerte ce matin, demande au maire de prendre cette mesure suite au passage en vigilance rouge canicule demain midi et au risque d'incendie. De nombreuses festivités en dehors des feux d'artifice prévus ce week-end et en début de semaine prochaine sont aussi menacées et certaines déjà annulées par les municipalités. La lutte contre les incendies, justement, une ministre en Seine-et-Marne aujourd'hui, Marie-Pierre Védrenne, déléguée auprès de Laurent Nunez, vient visiter la caserne des pompiers de Fontainebleau en début d'après-midi avant de se rendre sur le massif forestier. Le but étant de faire le point sur la lutte contre les incendies en milieu naturel en cette période de canicule. Dans le reste de l'actualité, les résultats du brevet des collèges dévoilés aujourd'hui, l'an dernier en Seine-et-Marne. 17 des 21 000 candidats avaient obtenu le diplôme, micro tendu à cette correctrice seine-et-marnaise de l'épreuve de français.
3: C'était un très beau sujet, un texte très littéraire d'un écrivain qui s'appelle Blaise Sandra, qui a été visiblement un peu difficile pour les élèves, j'ai l'impression. Il y a un barème et c'est extrêmement précis. Et on dit, on attribue tel point pour telle réponse, pas pour telle réponse, etc., etc. Mais en règle générale, on attribue même à la marge des points pour des réponses qui sont pas forcément juste, mais pas complètement fausse. C'est-à-dire que tout est valorisé.
2: Les résultats du brevet des collèges publiés aujourd'hui. En bref, 50 000 candidats ont tenté de passer l'examen du permis de conduire l'an dernier en Seine-et-Marne, chiffre dévoilé cette semaine. Alors que le préfet s'est rendu au centre d'examen à Volpénil près de Melun, 36 000 permis voiture, 9 000 motos et 4 000 poids lourds dans le détail. Notez que les délais d'attente restent une contrainte, tout comme le recrutement d'inspecteurs. Maintenant, c'est le moment de votre météo.
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2: Alors cet après-midi, ça reste ensoleillé avec une légère traînée nuageuse, mais rien d'impressionnant. Les températures grimpent autour de 35 degrés en Seine-et-Marne. Et puis demain, ça ne baissera pas en dessous de 20 degrés la nuit prochaine pour les minimales. Et puis on passera en vigilance rouge, donc demain à midi, car l'après-midi, ça ira jusqu'à 36, voire 37 degrés par endroit dans le département et ça restera très élevé jusqu'à mardi inclus, d'après les prévisions actuelles. Voilà pour l'actu. Bon après-midi sur Oxygène.
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0: Restez avec nous, bonnes vacances, bon vendredi, hein, fin de semaine, 10 juillet. Aujourd'hui, c'était Calogero en apesanteur sur Oxygène. La radio de la Seine-et-Marne qui s'occupe bien évidemment de vos bons plans, de vos idées de sortie pour les vacances, pour l'été, avec toujours à gagner, hein, aujourd'hui, vendredi. Et ça, c'est quand même énorme, hein. Votre séjour à Europa Park, élu chaque année depuis 10 ans. Meilleur parc de loisirs de la planète. Il y a plein de quartiers européens. Vous avez l'impression d'avoir la valise dans la main et de faire le tour de l'Europe en vous amusant, puisque il y a des attractions de tous les côtés, une centaine d'attractions et de spectacles, hein. Vous jouez encore tout au long de cette journée. Oxygène, la radio de la Seine-et-Marne. On se rapproche déjà de 13h. Avec Charlotte Cardin, ce sera Feel Good. Ne ratez pas aussi Dua Lipa, jeune mariée, et puis Alex Warren, pas loin, avec Fever Dream. Et lui aussi est marié, hein, et très amoureux de sa chérie. 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Et on en profite ensemble sur Oxygène, la radio de Seine-et-Marne, et aussi le journal du Tour de France.
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0: Merci d'être avec nous, c'est Dolipa, c'est Oxygène, la radio de Seine-et-Marne. Je vous emmène nous rejoindre aux 13h, il y aura Charlotte Cardin, Feel Good. Et si vous êtes amateur de vélo et surtout du Tour de France, hein, le journal du Tour de France, c'est maintenant.
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2: Bonjour, bonjour à tous. Retour sur le plat pour le peloton. Les 177 coureurs toujours en lice pour la 7e étape du Tour de France vont connaître une étape sans relief aujourd'hui. 175 km entre les Landes et la Gironde. Départ d'Ajetmo direction le centre de Bordeaux. Une étape qui devrait se terminer par un sprint massif logiquement. Deux jours après celui remporté à Pau par Olaf Coy, le coureur de la Décathlon CMA-CGM va tenter de remettre ça face aux spécialistes de l'exercice Jasper Philipsen, Binyam Guirmet ou encore Tim Merleur. Le maillot jaune, lui, est de nouveau sur les épaules de Tadej Pogacar. Aujourd'hui, il devrait, selon toute vraisemblance, le garder ce soir après son coup de force hier sur le Tourmalet. Cinquième de l'étape hier, le Français Paul Sexas a lui réussi son baptême du feu en montagne sur le Tour et il a reçu un visiteur de prestige à la fin de l'étape, le chef de l'État Emmanuel Macron, qui a pu échanger avec lui et il espère lui aussi une grande carrière pour le jeune Français. Écoutez.
3: Je lui ai dit quelques mots là à l'arrivée. On a beaucoup d'espoir, moi je pense qu'il peut encore faire de grandes choses. Ce qu'ils ont fait là, quelques-uns de s'accrocher, c'est magnifique. Et ils sont accrochés, ils ont super bien géré leur course. Et donc on est très content, moi je suis très très content. Bah, il est aussi au rendez-vous, il est plein d'espoir. Et donc il y a encore beaucoup de journées, et donc je lui souhaite de gagner une ou plusieurs étapes et de tenir ce bon classement, même d'aller plus haut.
2: Et Paul Sexas est aujourd'hui, on le rappelle, 6e du classement général. Un autre Français, Lenny Martinez, est également dans le top 10, classé lui à la 8e place.
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Il est 15h.

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1: Un vendredi après-midi, bienvenue au Oxygène, la radio de Seine-et-Marne. Il est 16h, il y a Shakira qui arrive après l'actu. L'actu locale maintenant à 16h, c'est avec Florent Barsac.
2: Bonjour Valandrin, bonjour à tous. L'actualité de la Seine-et-Marne cet après-midi, c'est l'annulation demandée par la préfecture des feux d'artifice du 14 juillet dans notre département. En effet, dans un message d'alerte publié ce matin, elle demande au maire de prendre cette mesure suite au passage en vigilance rouge canicule demain à midi et au risque d'incendie. D'ailleurs, de nombreuses festivités prévues ce week-end et en début de semaine prochaine sont aussi en train d'être annulées par les municipalités. La lutte contre les incendies en Seine-et-Marne, c'est la venue d'une ministre cet après-midi. Marie-Pierre Védrenne était à Fontainebleau pour tout d'abord aller à la caserne des pompiers en début d'après-midi avant de se rendre sur le massif forestier dans le but de faire le point sur la lutte contre les incendies dans les milieux naturels et donc par exemple les forêts. Bison Futé hisse le drapeau rouge sur les routes de Seine-et-Marne et d'Île-de-France cet après-midi avec du monde pour le deuxième week-end de départ en vacances scolaires qui est d'ailleurs combiné au week-end prolongé du 14 juillet. Drapeau rouge cet après-midi mais également demain dès le début de matinée dans notre département. Allez, maintenant, on va faire un point détaillé sur vos prévisions météo.
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2: Alors, le temps déjà cette fin de journée, ensoleillé et chaude, en moyenne 35 degrés sont relevés en Seine-et-Marne. La suite, demain, on va avoir déjà le matin les minimales pas moins de 20 degrés sur le département, puis ça va vite grimper le matin pour donner l'après-midi 36 à 37 degrés. C'est pourquoi nous passerons en vigilance rouge ce samedi à la mi-journée, de températures très élevées qui se maintiendront dimanche, lundi et sans doute également mardi prochain.
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1: Ah, bienvenue, merci Florent, on est là ensemble pour profiter de ce début de week-end, début de vacances pour certains en écoutant Oxygène, la radio de Seine-et-Marne, la cashlist Oxygène à l'admi avec 500 euros cash à gagner, l'énigme Oxygène avec toujours votre séjour à remporter à Europa Park et puis la suite Beyoncé, le chanteur The Weeknd et Shakira avec Die Die en Seine-et-Marne sur Oxygène.

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0: Ah, bel été, bon début de week-end, bon début de vacances. Un week-end et des vacances, tiens, pour profiter de nouveautés. Le retour de Corneille avec Ensemble, avec Vita, c'est maintenant sur Oxygène, la radio de Seine-et-Marne.
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1: Oxygène, la rue de cinéma avec Beyoncé. Bon bah bienvenue, hein, début de week-end et de vacances à passer ensemble. C'est Oxygène, bien évidemment, on va reparler de la cachisse Oxygène pour gagner 500 euros cash. C'était tout au long de la semaine. On en reparle dans quelques minutes. Oxygène, la rue de cinéma avec aussi votre séjour à emporter à Europa Park, hein, le parc d'attractions élu chaque année meilleur parc de loisirs de la planète. Et vous y serez en famille. L'hôtel 4 étoiles est déjà réservé. Et puis vous êtes avec moi avec tous les hits de l'été, hein, tout simplement. Oxygène, la rue de cinéma avec Imagine Dragons, il y aura aussi Jérémy Frérot. Ne ratez pas non plus Angèle avec Justice, avec What You Want. Oxygène, c'est la radio qui vous passe le moins de pubs tout au long de l'été. Et on en profite ensemble en Seine-et-Marne.
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1: Comme chaque vendredi, ça bouchonne assez tôt avec en plus de ça des complications du côté de l'A4 de Croissy-Beaubourg jusqu'à Collégien avec un accident qui a été signalé. Deux véhicules légers sont impliqués. Vous avez deux voies à gauche qui sont fermées. Prenez donc votre mal en patience. Du monde également du côté de Mitry-Mory jusqu'au Pin sur l'A104, tout comme à hauteur de Grécy sur la D212. On revient sur l'A104 avec quelques minutes supplémentaires par rapport à d'habitude du côté de Villepinte. Et puis la francilienne est bien empruntée également de Emerainville jusqu'à Pontault-Combo. Et si vous prenez les transports en commun, attention, sur la ligne A, la gare de Charles de Gaulle Étoile n'est pas desservie toute la journée suite à une demande de la préfecture de police pour des mesures de sécurité. Je vous souhaite une très belle route sur Oxygène.

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0: La cash list Oxygène, 500€ cash à gagner chaque semaine. Et c'était la dernière cash list de la saison. Importante, hein, vous avez joué avec nous tout au long de la semaine. On a joué pour bien noter 5 lieux touristiques en Seine-et-Marne. Et je dis bravo parce qu'il y a eu une gagnante, hein, ce matin avec les deux du matin, Julie et Aurélien. Et je dis bravo parce que c'était pas facile. C'était des noms parfois assez compliqués, assez longs à noter. Et ce matin, les deux du matin ont appelé Mélanie Amelin qui avait eu la bonne idée de bien noter chaque jour les lieux touristiques seine-et-marnais qu'on vous proposait. Résultat, elle a gagné comme ça 500€ cash en plein mois de juillet, avant le week-end et peut-être même juste avant son départ en vacances. C'est classe, hein. Ça se passe comme ça sur Oxygène, la radio de Seine-et-Marne. Vous restez avec moi, on termine cette journée ensemble. L'énigme Oxygène, après 17h pour gagner votre séjour à Europa Park et maintenant Imagine Dragons.

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1: Ah, vous écoutez Oxygène, la radio de Seine-et-Marne avec Pierre Garnier et Mpokora. Oxygène. N'oubliez pas qu'après 17h, on joue bien évidemment après l'actu locale. Un rendez-vous avec l'énigme Oxygène, comme tous les jours de cette semaine. Vous jouez pour gagner votre séjour à Europa Park avec plein de quartiers européens. Des ambiances différentes, bien évidemment, suivant les quartiers que vous croisez à travers toute l'Europe. Et puis, une centaine d'attractions et de spectacles séjour à gagner sur place en écoutant Oxygène, la radio de Seine-et-Marne. Et puis, la suite, un petit point sur la circuit, tiens, pour lancer le week-end et les vacances pour certains. Et direction, également 17h avec Alec Benjamin, Somber. Il y aura aussi Katy Perry sur Oxygène, la radio de Seine-et-Marne et Naika. Ça arrive très vite hein, sur Oxygène. Oxygène, c'est la radio qui vous passe au moins de pub.
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6: C'est compliqué ce soir dans le secteur de l'A4 de Croissy-Beaubourg jusqu'à Logne avec un accident qui a été signalé un petit peu plus tôt dans l'après-midi avec deux véhicules légers qui sont impliqués. Les deux voies de gauche sont fermées. La police est sur place. Vous avez plusieurs minutes de ralentissement, tout comme d'ailleurs juste en dessous sur l'A104 de Mitry-Maurice jusqu'au Pin. Là, on en est rendu quasiment à la demi-heure. Vous avez aussi du monde sur la D471 juste à proximité. La Francilienne est empruntée aussi ce soir de Emerainville jusqu'à Pont-au-Combeau. Et si vous empruntez les transports en commun, vous avez des perturbations sur pas mal de lignes avec une offre réduite encore aujourd'hui avec environ 8 trains sur 10 qui circulent. Je vous souhaite une très belle route sur Oxygène.

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1: Déjà 17h, bon week-end, bonnes vacances. Oxygène, la rue de Seine-et-Marne avec Alex Soren après l'actu local. 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Et le journal local maintenant, c'est avec Florent Marsac.
2: Bonsoir Valandrin, bonsoir à tous. L'actualité de la Seine-et-Marne marquée par la demande du préfet de Seine-et-Marne ce matin, l'annulation des feux d'artifice du 14 juillet dans le département. Dans un message d'alerte envoyé au maire, il demande de prendre la mesure en raison du passage en vigilance rouge canicule demain midi et au risque d'incendie. Les festivités en général d'ailleurs devraient être perturbées ce week-end. Certains événements vont se maintenir et s'adapter. On pense au médiéval de Compans près de l'aéroport de Roissy demain et dimanche. 5000 personnes attendues autour des animations, des exposants d'art médiéval. Le maire Joël Marion.
3: C'est une des plus grandes batailles de France, hein, faut le savoir. Mais ils sont sous des armures qui pèsent très lourd et qui font beaucoup transpirer. Hein, les batailles avec les arcs, les flèches et les canons à des périodes où les moins chaudes de la journée, vers 22h, 22h30, une bataille organisée en nocturne. Il y a des auberges, il y a beaucoup à boire, à manger. Je rappelle que c'est sur plusieurs hectares. Pour ceux qui ne connaissent pas Compans, venez découvrir la commune. Vous verrez que c'est un joli village.
2: Les médiévales de Compans, tout le week-end, donc demain et dimanche. Dans le reste de l'actualité, Bison Futé hisse le drapeau rouge cet après-midi sur les routes de Seine-et-Marne. Départ en vacances scolaires et pour le week-end prolongé du 14 juillet. Ce sera encore rouge demain. Tout de suite, c'est la météo.
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2: Alors attendez-vous à une nuit chaude, hein, pas moins de 20 degrés attendus en Seine-et-Marne, puis ça grimpera au fil des heures demain pour atteindre la barre des 36 à 37 degrés.
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1: Merci Florent, bienvenue dans cette nouvelle heure, cet Oxygène, la rue de Seine-et-Marne, vendredi, ensemble pour jouer, on lance le week-end et les vacances hein, pour certains, avec à gagner votre séjour à Europa Park. Vous allez passer un petit moment sympa avec la nuit en hôtel 4 étoiles hein, qui vous attend, et puis je vous passe Bruno Mars et Alex Soren, Fever Dream maintenant sur Oxygène.

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1: À Vianney avec les imbéciles sur Oxygène, la radio de la Seine-et-Marne, les imbéciles qui démarrent aussi le week-end et les vacances. Hein, l'été, c'est pour tout le monde, pour jouer avec l'énigme Oxygène dans quelques minutes, votre séjour à gagner à Europa Park. Et puis, nouveauté maintenant avec Bruno Mars au My Soul sur Oxygène. La

0: 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Vous écoutez Oxygène, la radio de Seine-et-Marne. C'était Foster the People. 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Un été à passer ensemble. Un été pour gagner vos loisirs et vos sorties de l'été avec, bon, on démarre bien, hein, pour, dans ce mois de juillet, gagner votre séjour à Europa Park, hein, le parc d'attractions élu depuis 10 ans, meilleur parc de loisirs de la planète. Une centaine d'attractions, de spectacles, plein de quartiers européens à découvrir. Il y en a même un nouveau, hein, c'est le quartier de Monaco. On joue dans quelques minutes avec l'énigme Oxygène, bien évidemment. Avec cette énigme, on va se balader en Seine-et-Marne. La suite, un petit point sur la circu, et puis ne ratez pas Gillo, Jennifer Lopez. Il y aura également les Baby Brunes sur Oxygène, et puis Mickey, ça pique un petit peu quand même dans cet été sur Oxygène, la radio de Seine-et-Marne.
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6: Plus de 350 km de bouchons cumulés sur les routes seine-et-marnaises pour ce début de soirée avec du monde, notamment à l'entrée de la ville-préfecture. Vous avez également des perturbations, comme d'habitude, de Emerainville jusqu'à Pont-au-Combeau sur la francilienne. Et puis sur l'A4, ça va mieux après l'accident, mais toujours quelques minutes de plus par rapport à d'habitude. Et puis sur l'A104, là c'est plus compliqué avec quasiment la demi-heure d'annoncer dans les bouchons. Et puis quelques ralentissements aussi à hauteur de Grécy sur la D212. Enfin, si vous prenez les transports en commun, je vous rappelle que encore jusqu'à aujourd'hui, seulement 8 trains sur 10 circulent en moyenne sur l'ensemble du réseau. Je vous souhaite une très belle route sur Oxygène.

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0: Oxygène, la radio de Seine-et-Marne avec Miley Cyrus.
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0: Et vous jouez avec moi sur Oxygène pour reconnaître, bah tiens, avec une énigme Oxygène qui se passe bien évidemment dans le 77 en Seine-et-Marne. Vous recherchez un comédien pour gagner votre séjour à Europa Park, hein, élu chaque année meilleur parc de loisirs de la planète avec une centaine d'attractions et de spectacles. On recherche un comédien bien connu, pote avec entre autres Jean Dujardin et Guillaume Canet, et qui vient de racheter une maison qu'il adore à Fontainebleau en Seine-et-Marne, maison dans laquelle il a passé son enfance et plein de moments sympas. Vous l'avez, vous jouez, hein, 01 60 96 23 16. Vous tentez le coup aussi via le WhatsApp Oxygène, nos réseaux sociaux, en étant là avec moi, avec Sia. Je vous passe également Ed Sheeran et maintenant les Baby Brunes.

0: Ed Sheeran sur Oxygène, la radio de Seine-et-Marne.
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0: Les cadeaux magiques à remporter dans cette semaine sur Oxygène avec votre séjour à Europa Park. Une centaine d'attractions et de spectacles dans ce meilleur parc de loisirs de la planète. Ah bah, il est élu comme ça depuis 10 ans. Vous avez plein de quartiers européens qui vous attendent avec notamment des grands 8 incroyables qui retournent la tête. On joue avec une énigme Oxygène. On recherche un comédien bien connu né en 1972 et qui vient de racheter une maison qu'il adore, où il a passé son enfance, hein, à Fontainebleau. Un comédien pote avec Guillaume Canet, avec qui il a bossé notamment pour Mon Idole. On l'a vu aussi dans Bac Nord. Son frère également, hein, est connu. À vous jouer maintenant 01 60 96 à 23 16 pour reconnaître ce comédien. Je sais qu'il y a Charline qui nous écoute à Melun qui l'a déjà reconnu, hein. Vous tentez le coup via nos réseaux sociaux, le WhatsApp aussi, en écoutant très vite les Simple Plan, Angèle et après la circu, notamment aussi Dave avec Randance. Et c'est la suite, hein, sur Oxygène.
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11: Ça va mieux que tout à l'heure sur les routes seine-et-marnaises, mais encore 280 km de bouchons cumulés avec des perturbations comme d'habitude de Emerainville jusqu'à Pont-au-Combeau et puis dans l'autre sens également à partir de Lézigny sur la Francilienne. Ça coince également sur Saint-Thibault-des-Vignes sur la 104, tout comme sur la 4 à hauteur de Bussy-Saint-Georges et puis sur la D471 également. Vous avez quelques ralentissements de prévus un petit peu plus haut sur la 104. Toujours de Mitry-Mory jusqu'au Pin, comptez une bonne vingtaine de minutes. Et puis si vous prenez les transports en commun, il y a un risque de forte affluence sur les lignes B et D avec le concert du groupe The Weeknd au Stade de France. Donc pensez à anticiper. Je vous souhaite une très belle route sur Oxygène.

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1: Il est 18h, bonne soirée Oxygène, la radio de Seine-et-Marne avec à suivre Charlotte Cardin après l'actu locale. 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Le journal local maintenant, c'est avec Florent Barsac.
2: Bonsoir Valandrin, bonsoir à tous. L'actualité de la Seine-et-Marne marquée par la demande du préfet de Seine-et-Marne ce matin, l'annulation des feux d'artifice du 14 juillet dans le département. Dans un message d'alerte envoyé au maire, il demande de prendre la mesure en raison du passage en vigilance rouge canicule demain midi et au risque d'incendie. Les festivités en général d'ailleurs devraient être perturbées ce week-end. Certains événements vont se maintenir et s'adapter. On pense au médiéval de Compans près de l'aéroport de Roissy demain et dimanche. 5000 personnes attendues autour des animations, des exposants d'art médiéval. Le maire Joël Marion.
3: C'est une des plus grandes batailles de France, hein, faut le savoir. Mais ils sont sous des armures qui pèsent très lourd et qui font beaucoup transpirer. Hein, les batailles avec les arcs, les flèches et les canons à des périodes où les moins chaudes de la journée, vers 22h, 22h30, une bataille organisée en nocturne. Il y a des auberges, il y a beaucoup à boire, à manger. Je rappelle que c'est sur plusieurs hectares. Pour ceux qui ne connaissent pas Compans, venez découvrir la commune. Vous verrez que c'est un joli village.
2: Les médiévales de Compans, tout le week-end, donc demain et dimanche. Dans le reste de l'actualité, Bison Futé hisse le drapeau rouge cet après-midi sur les routes de Seine-et-Marne. Départ en vacances scolaires et pour le week-end prolongé du 14 juillet. Ce sera encore rouge demain. Tout de suite, c'est la météo.
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2: Alors attendez-vous à une nuit chaude, hein, pas moins de 20 degrés attendus en Seine-et-Marne, puis ça grimpera au fil des heures demain pour atteindre la barre des 36 à 37 degrés.
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1: Bienvenue, merci Florent, Oxygène, la radio de Seine-et-Marne, un vendredi, début de week-end et de vacances, un week-end pour tenter de gagner dans quelques minutes encore, grâce à l'énigme Oxygène, votre séjour à Europa Park. On est là en vacances aussi, avec notamment Pierre Demarve, Kid Laroi et Charlotte Cardin, avec Feel Good qui démarre cette nouvelle heure avec nous sur Oxygène.

0: Avec Ed Laroy, avec Justin Bieber sur Oxygène.
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0: Un vendredi soir ensemble, pour jouer dans quelques minutes encore avec l'énigme Oxygène. Vendredi, début de week-end et de vacances pour faire des découvertes. Nouveauté maintenant avec le retour de Pierre Demarche. Je pense à vous tout de suite sur Oxygène, la radio de Seine-et-Marne.
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0: À Jason Derulo sur Oxygène. Le week-end et les vacances s'installent en écoutant Oxygène, la radio de Seine-et-Marne. Dans cet été, on joue encore dans quelques minutes avec l'énigme Oxygène. Je rappelle que vous jouez toujours pour gagner votre séjour à Europa Park, séjour magique, hôtel 4 étoiles déjà réservé, une centaine d'attractions et de spectacles à découvrir dans plein de quartiers européens différents. Et puis vous êtes là avec nous, Oxygène, la radio de Seine-et-Marne, avec pas loin de Dua Lipa. Il y aura aussi Zao avec MC Solar comme Caroline, j'adore, et Jacques avec Carla. C'est la recette. Oxygène, la radio qui vous passe le moins de pubs tout au long de l'été. Et on en profite ensemble pour ce début de week-end sur Oxygène.
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2: Aujourd'hui, on s'attaque à la sauce béarnaise, l'allié de vos plus belles pièces de bœuf. Pour commencer, faites cuire les échalotes ciselées dans du vin blanc, du vinaigre et du poivre. Une fois réduites, on passe au sabayon. Fouettez vos jaunes d'œufs avec cette réduction jusqu'à obtenir une mousse onctueuse. Et maintenant, montez votre sauce au beurre fondu, exactement comme vous monteriez une mayonnaise. On finit avec le trio de choc, estragon frais, cerfeuil et persil. Vous obtenez une sauce soyeuse, chaude, qui vient napper votre viande avec une élégance absolue.
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3: Encore pas mal de monde sur les routes seine-et-marnaises ce soir avec un peu plus de 250 km de bouchons cumulés et ça coince notamment sur la 104 de Mitry-Mory jusqu'au Pin comme tous les soirs dans l'autre sens également. Vous avez aussi quelques ralentissements de prévu à hauteur de Grécy sur la D212. La Francilienne est pas mal empruntée de Emerainville jusqu'à Pont-au-Combeau. Il y a aussi du monde au niveau de l'A4 à hauteur de Collégien et puis sur la D461. Sans oublier l'entrée de Melun qui est un peu saturée. Enfin, pour vos transports en commun, n'oubliez pas que 8 trains sur 10 circulent sur l'ensemble du réseau et ce jusqu'à ce soir. Je vous souhaite une très belle route sur Oxygène.

0: Julien Doré sur Oxygène, la radio de Seine-et-Marne.
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0: Et il vous reste encore quelques minutes pour tenter le coup. Toujours pour gagner cette semaine votre séjour à Europa Park, le parc d'attractions qui est élu meilleur parc de loisirs chaque année sur toute la planète depuis 10 ans. Il y a une centaine d'attractions et de spectacles, plein de grands 8 hallucinants, belle ambiance, des décos incroyables avec différents quartiers européens. Un nouveau quartier cette année d'ailleurs, c'est le quartier de Monaco. On recherche un comédien qui vient de racheter à Fontainebleau une maison qu'il adore, dans laquelle il a passé son enfance, comédien bien connu, pote avec Guillaume Canet, également avec Jean Dujardin, son frère Philippe, est bien connu. Lui aussi, on l'a vu dans Mon Idole, on l'a vu dans Bac Nord, Les Petits Mouchoirs également. Si vous l'avez, vous jouez avec moi maintenant, 01 60 96 23 16. Vous passez aussi par le WhatsApp, nos réseaux sociaux, en écoutant Oxygène, la radio de Seine-et-Marne avec Harry Styles, Dua Lipa et Zao MC Solar, comme Caroline en week-end sur Oxygène.

0: Oxygène, la radio de Seine-et-Marne. Début de week-end, c'est l'été. Vous démarrez aussi peut-être vos vacances hein, dans cette soirée. En écoutant Oxygène, c'était Harry Styles.
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0: Et vous avez joué avec moi pour reconnaître un acteur, comédien français qu'on connaît bien, tiens justement, et qui vient d'acheter une maison à Fontainebleau, maison dans laquelle il a passé toute son enfance et qu'il adore. Il bosse souvent avec Guillaume Canet, pote avec Jean Dujardin, on l'a vu dans Mon Idole, dans Bac Nord, dans Les Petits Mouchoirs, dans L'Amour Ouf aussi, vous l'avez, fallait le trouver, hein. C'était Philippe Lelouch. Ah, bravo, notamment à Cédric qui nous écoute à Melun, qui l'a reconnu, c'est le cas aussi de Delphine qui, elle, nous écoute à Fontainebleau, et on a joué pour gagner votre séjour à Europa Park. La suite en Seine-et-Marne, entre autres un Nelly Furtado, et il y aura aussi un petit point circuit et Bruno Mars.
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8: Encore pas mal de monde sur les routes seine-et-marnaises ce soir avec un peu plus de 250 km de bouchons cumulés et ça coince notamment sur la 104 de Mitry-Mory jusqu'au Pin comme tous les soirs dans l'autre sens également. Vous avez aussi quelques ralentissements de prévu à hauteur de Grécy sur la D212. La Francilienne est pas mal empruntée de Emerainville jusqu'à Pont-au-Combo. Il y a aussi du monde au niveau de l'A4 à hauteur de Collégiens et puis sur la D471. Sans oublier l'entrée de Melun qui est un peu saturée. Enfin, pour vos transports en commun, n'oubliez pas que 8 trains sur 10 circulent sur l'ensemble du réseau et ce jusqu'à ce soir. Je vous souhaite une très belle route sur Oxygène.

0: Le chanteur va week-end en direction de 19h. On pédale maintenant avec le Tour de France.
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2: Bonsoir à tous. Une 7e étape en trajet Meaux et Bordeaux qui s'est terminée au sprint. C'est le Belge Tim Merlier qui l'a remporté. Ce n'était pourtant pas gagné d'avance pour le coureur de l'équipe Soudal Quick-Step. L'écurie Alpecin Première Tech semblait la mieux placée pour lancer son sprint en fin d'étape grâce à un surnombre parmi les hommes en tête. Mais Merlier a réussi à les battre. Il a devancé Soren Warenschold et Binyam Girmay qui complètent le podium de l'étape. On écoute Merlier au micro de France Télé sur sa victoire d'étape et son retour de blessure.
3: Oui, c'était de nouveau aussi très chaud et je suis content à mon troisième participation de gagner de nouveau au Tour. Oui. Le travail d'équipe, c'était extraordinaire aujourd'hui. Ils ont mis moi et Jasper en bonne position, plus vite de nouveau dans sa roue. Et son travail, c'était parfait, bien protégé, resté calme. Un grand merci à Jasper.
4: Oui, je suis bien revenu. Commencer avec l'escale de presse et maintenant, on a plus haut niveau ici au Tour de nouveau gagner. Ça fait plaisir. Ouais.
2: L'an dernier, Merlier avait déjà remporté 2 étapes du Tour de France. Et puis les autres infos sur l'étape du jour, le Français Baptiste Verstraefer a remporté le prix de la combativité pour une échappée de près de 160 km. Et puis pour le maillot jaune, il reste toujours sur les épaules de Tadej Pogacar. Demain, 8e étape avec un parcours de 180 km. Le peloton s'élancera depuis Périgueux, direction Bergerac. Le profil de l'étape est plat avec seulement 1150 mètres de dénivelé et 2 cols de catégorie 4.
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